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Un professeur éminent de philosophie va rendre visite à un sage tout au bout de la montagne. Et dès qu'il le voit, à peine lui a-t-il dit bonjour, il lui parle à n'en plus finir de toutes les philosophies, du bien, du mal, de la vie, de la mort, des alentours de Dieu, de l'enfer, du purgatoire, des anges déchus, des anges lèses, des anges lures, des anges lots, du nirvana de Mahomet et de Bouddha. Il y a deux tasses sur la table. Et le sage, tout en l'écoutant, sert le thé. Mais la tasse du philosophe déborde, et le sage n'arrête pas pour autant de verser. Voyant cela, le professeur éminent arrête son discours et lui dit avec un léger agacement, mais « Vous ne voyez donc pas que la tasse déborde ?»« Elle est comme vous, dit le sage. Elle est tellement pleine qu'on ne peut plus rien y ajouter. Vous êtes tellement rempli que vous ne pouvez plus écouter. »

0: Attends, mais le point, l'émission Baki parlait de trucs sur Pagnol ou non, sur la trilogie, et le mec il dit, moi qui ne suis pas marseillais, donc qui vient de l'extérieur, je peux bien juger le phénomène. Alors je croyais que le mec il venait de loin. Je lui dis, bon, il a l'accent d'ici, mais il venait de loin. Vous comprenez, d'Aubagne, on peut mieux constater. Ah, ça va aller.
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No, yo sais bien quelle affaire, quelle affaire, quelle affaire, quelle affaire. C'était un beau petit enfant, c'était celui-là, le petit Jésus, le petit Jésus, le petit Jésus. T'en rappelles-tu ? Note bien, il a tout changé sa tête. Ça dépend des églises. Tu vas le voir dans une église, n'est pas le même que dans l'autre, sais-tu ? Il faut croire que des petits Jésus, il y en a autant qu'il y a d'églises, hein ? Mais quand tu regardes l'histoire, là, le monde, il n'a pas de suite dans les idées. C'est vrai, ça faisait des milliers d'années qu'on l'attendait. Tout le monde s'écrivait. Attention, les gars, il arrive, ce sera pas long. Il était attendu comme le Messie, cet enfant-là. On penserait quand il serait venu au monde qu'on aurait dû refuser du monde, qu'il serait né à bureau fermé. Ce serait comme un festival, c'est vrai, tout le monde criait. Hosanna, Hosanna, Hosanna. Il arrive, pas un chat. Deux petits moutons et un berger. Pourtant, un beau petit enfant comme celui-là, sais-tu, on n'en avait jamais vu. De belles petites crolles, de belles petites menottes, poussées, laridées, grandes dames, gens des yeux, petits couteaux, tout y était. Moi, ce qui m'a fait le plus de peine, c'est que cet enfant-là a eu l'idée de venir au monde en pleine nuit de Noël. Et même, il est tombé sur le premier Noël de toutes. Il n'a pas eu un cadeau. Il a braillé, il a braillé. Mais ce n'est pas parce qu'il n'avait pas de cadeau, mais je voudrais bien t'y voir, moi, naître dans une étape, en pleine nuit de décembre. Pour avoir des cadeaux, il est obligé d'attendre après les rois. Les rois mages, les grands efflanqués de l'Écriture sainte, ils étaient partis 6 mois à l'avance sur 2 gros chameaux. Où c'est que vous allez? On s'en va porter des cadeaux à l'enfant Dieu. Allez-vous le trouver seulement? Il n'y a qu'à suivre l'étoile. Mais il y en avait un maudit paquet d'étoiles, Kohoutek, la grande tourche Vega, Arcturus, la comète de Halley, tout le bazar. Ils sont tombés 10 fois de chemin, ils sont arrivés 10 jours en retard. Mais cet enfant-là aurait pu mourir d'une pneumonie en les attendant. Heureusement, ça, c'était pas écrit dans l'Évangile. Et puis voilà qu'ils arrivent avec leur cadeau. Mais devine un peu quel cadeau. De la myrrhe et de l'encens pour un bébé naissant. Et Bistelsi. N'avait pas fait les magasins longtemps pour trouver ça, hein? De la myrrhe et de l'encens, n'aurait pas pu apporter des chaussons comme tout le monde. C'était bien que dans un sens, avec les 2 animaux qui étaient dans l'étape, un peu d'encens et un peu de myrrhe, ça n'a pas fait de tort. Mais quand même, si j'avais été Saint-Joseph, je leur aurais parlé. Mais, pauvre Saint-Joseph, il n'avait pas la tête à ça, c'est sûr. Il n'en revenait pas encore. Il se demandait bien comment ça avait bien pu arriver. Enfin, il disait pourtant, je dis si pour rien. Et puis surtout, ce qui ne lui plaisait pas, c'était le bœuf qui le gardait tout le temps en riant. Notez bien, moi, personnellement, bien sûr, ce n'est pas Saint-Joseph que je plains le plus, c'est tout là-dedans, c'est la Vierge Marie. C'est pour elle que ça a été le plus pire. C'est elle qui a eu le plus difficile à passer outre de tout ça, c'est vrai. Une toute jeune fille, 18 ans, 17 ans, peut-être même 16 ans, on ne sait pas. Pas d'expérience, hein. Dans le temps, les filles ne sortaient pas. Il n'y avait pas des émissions de télévision pour t'expliquer comment ça se passait, hein. Quand le grand Gabriel est venu. Celui-là, il fait espé ou ce qui se perdrait, sais-tu? Quand le grand Gabriel est venu, il a dit, veux-tu, veux-tu, veux-tu? Elle a répondu, oui, oui, dis-vous ben. Elle savait pas qu'après, il ne viendrait plus jamais, hein? C'est quand même malheureux. Même dans les anges, on ne peut plus avoir confiance. Ça, c'est malheureux.

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C'était le chanteur du silence. Des milliers de personnes venaient se taire avec lui dans d'immenses salles et sortaient 2 heures plus tard, pénétrées de son silence. Le chanteur silencieux leur avait tellement parlé, tellement dit, en ne disant rien, qu'à la sortie de ce grand spectacle et en fut-il de plus grand, les spectateurs éclatèrent de joie et s'embrassèrent. Le chanteur vint alors signer ses disques, où ce n'était sur chaque face qu'un enregistrement de 5000 personnes qui se taisaient ensemble, face au chanteur qui se taisait encore plus fort. Peut-on se taire davantage que se taire ? Et on entendait en stéréophonie le va-et-vient du silence, la communion silencieuse entre le chanteur et les 5000 personnes de son public, le va-et-vient du silence, dans le spectre duquel se cachent toutes les musiques.

0: si ça vous intéresse, à la fin du concert,
1: t'en as deux.
0: Venir me voir, je vous referai un truc. Parce que les passeports, c'est bien pour les voyages. Après, si t'as des passeports, tu peux voyager. Si tu peux voyager, c'est bien pour la culture, ça.
1: Exactement.
0: Vous savez, quand
1: on le mélange.
0: C'est comme ça qu'on a fait du.

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0: Moi je peux pas, c'est ça, il y a pas du tout de
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0: 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Il est à Besançon. Il est au club. Il est avec Gilles. Il est élégant. Il téléphone. Il appuie sur étoile. Il compose le code. Il a 8 secondes. Il appuie 3 secondes. Il photographie. Il est à Besançon. Il est rue de la communauté. Il est à Besançon. Il photographie. Il est à Carrefour. Il reçoit un reçu. Il conserve le reçu. Il est à Carrefour. Il est à Besançon. Il est à Valentin. Il est français. Il est de nationalité française. Il est à Marseille. Il est à Valentin. Il est français. Il est de nationalité française. Il est à Marseille. Il signe. Il téléphone. Il est 13h05. Il est en 2001. Il est à Stone Valley. Il fume. Il conduit. Il est à Longchamp. Il est en France. Il téléphone. Il est 19h43. Il est à Paris. Il est en France. Il est à Carrefour. Il est 11h21. Il est le 6 novembre. Il est en 2001. Il est à la caisse. Il est à Carrefour. Il achète. Il achète comptant. Il paie. Il est 12h28. Il est le 23 novembre. Il est en 2001. Il est à la caisse. Il est à Carrefour. Il est à Besançon. Il est à Valentin. Il est avec Sandra. Il est à la pharmacie. Il est à Besançon. Il est à Deran. Il roule. Il est en taxi. Il est à Chambord-les-Moulins. Il est en voiture. Il transporte un malade. Il transporte un colis. Il est à Bethléem. Il cueille des fleurs. Il est en Terre Sainte. Il est à la piscine. Il est à la patinoire. Il est à Besançon. Il est en voiture. Il est au cinéma. Il est à Valentin. Il regarde Stuart Little 2. Il est salle numéro 2. Il est 14h. Il est le 25 novembre. Il est en 2001. Il paie. Il paie une taxe. Il colle un timbre. Il est dans le Doubs. Il est en Franche-Comté. Il est chez le psychiatre. Il est au centre hospitalier. Il est place Saint-Jacques. Il est à Besançon. Il parle au professeur. Il parle à Paul. Il est 18h. Il est le 25 novembre. Il parle au docteur. Il est avec Séverine. Il parle au pédicure. Il est rue Chopard. Il est au vin. Il est à Besançon. Il est 13h30. Il est le 26 novembre. Il est chez le coiffeur. Il est rue de l'église. Il est à Pouilly-les-Vignes. Il joue. Il est grande rue. Il est à Besançon. Il est à Carrefour. Il est 13h44. Il est le 26 novembre. Il est en 2001. Il prend de l'essence. Il est à Valentin. Il paie. Il est à Saint-Jean-de-Luz. Il est avec Sandra. Il est en Franche-Comté. Il est avec Jules. Il est à Besançon. Il est au laboratoire. Il parle au docteur. Il parle à Bernard. Il est avec Fabienne. Il est avenue Marceau. Il est à Besançon. Il est à Cabi. Il est au centre de biologie. Il est au laboratoire. Il est au centre de biologie médicale. Il est au service de garde. Il est au laboratoire. Il est avec Pierre. Il est au laboratoire de biologie médicale. Il est au laboratoire. Il parle au docteur. Il est rue Gambetta. Il est à Besançon. Il est à la parfumerie. Il est avec Sandra. Il est en voiture. Il est avec Stéphane. Il est avec le vendeur. Il est boulevard Kennedy. Il est à Besançon. Il cherche une image. Il est grande rue. Il est au 77. Il est à Besançon. Il prend une photo. Il est fidèle. Il est au centre commercial. Il est à Carrefour. Il est à Valentin. Il est à Besançon. Il est à l'université. Il est en Franche-Comté. Il a une carte. Il recherche. Il est à la bibliothèque. Il est à l'université. Il est en Franche-Comté. Il est à la bibliothèque. Il danse. Il est à l'académie de danse. Il est rue Charrière. Il est au 1. Il est à Besançon. Il est avec Justine. Il est français. Il vote. Il danse. Il est à l'académie de danse. Il est rue Charrière. Il est au 1. Il est à Besançon. Il est avec Justine. Il fait du ski. Il est à l'école de ski. Il est français. Il prend du plaisir. Il fait du ski alpin. Il a des capacités en ski. Il est avec Pierre. Il est avec le moniteur. Il fait du ski. Il est allé des mitaillères. Il est à Mélan. Il est au laboratoire. Il est à la poste. Il dépose un objet. Il recommande un objet. Il conserve le feuillet. Il est allé sur la Sorgue. Il paie. Il écrit. Il écrit une lettre. Il écrit à Claude. Il est faubourg Rivotte. Il est à Besançon. Il écrit à Alain. Il est rue de l'école. Il est au 33. Il est à Pouilly-les-Vignes. Il est à Nanterre. Il est avec Claude. Il est avec l'agent général. Il est faubourg Rivotte. Il est à Besançon. Il est faubourg Saint-Honoré. Il est à Paris. Il appelle l'étranger. Il est assuré. Il est une automobile. Il voyage. Il utilise son véhicule. Il est assuré. Il est responsable. Il est à Chypre. Il est en République de Chypre. Il signe un contrat. He is in United Kingdom. He is in Britain. Il est en Irlande du Nord. Il signe un contrat. Il utilise son véhicule. Il est assuré. Il est avec Sandra. Il est rue de la Communauté. Il est au 8. Il est à Misery-Saline. Il est à Paris. Il est rue Richelieu. Il est au 88. Il est à Paris. Il est avec l'assureur. Il signe. Il est en République française. Il conduit. Il est en République française. Il est français. Il est avec Justine. Il est avec Lise. Il est avec Marine. Il est à Besançon. Il est en République française. Il est français. Il est avec Sandra. Il est avec Marie. Il est à Besançon. Il est en République française. Il est français. Il est avec Pierre. Il est avec Clément. Il est avec Émeric. Il est à Besançon. Il est malade. Il est au centre de biologie. Il est rue de Vesoul. Il est au 33. Il est à Besançon. Il fait des prélèvements. Il est au parking. Il est au laboratoire. Il est à Carrefour. Il est à Besançon. Il est à Valentin. Il fait des courses. Il achète.
1: De la cocoyotte. Des saucisses. Des yaourts à la pêche. Des camemberts. Des crevettes. Du fromage. Des yaourts nature. Du fromage. Du beurre doux. Des pizzas. Du beurre allégé. Du beurre doux. De la cocoyotte. Des œufs. Des cornflakes. Des mouchoirs. Un balai. Du café. Des haricots blancs. De l'eau de source. Des haricots blancs. Du maïs doux. Des haricots verts. Des salsifis. Du maïs doux. Des flageolets. Des champignons. Du sirop de pomme. Des essuie-tout. Du papier toilette. Du jus d'orange. Du lait. Du thon. Des champignons. Du lait. Des potirons. Une salade. Du thon. Des carottes. Des oignons. Des kiwis. Des pommes. De la farine. Des côtes d'agneau. Du pain. Du thon. Du pain. Du pain de mie. Du jambon. Des saucisses. Des saucisses sèches. Des pâtes. Une terrine de lapin. Des pâtes. Des chaussettes. Des mouchoirs en coton. Un caleçon.
0: Il paie. Il achète comptant. Il a des avantages. Il a des promotions. Il est 12h28. Il est le 28 novembre. Il est en 2002. Il consulte ses comptes. Il est 10h13. Il est le 28 novembre. Il est en 2002. Il consulte ses comptes. Il recherche des opérations.
2: Il a payé par carte le 1er novembre 2002. Il a retiré de l'argent le 1er novembre 2002. Il a payé par carte le 2 novembre 2002. Il a payé par chèque le 2 novembre 2002. Il a payé par carte le 3 novembre 2002. Il a payé par carte le 3 novembre 2002. Il a payé par chèque le 3 novembre 2002. Il a payé par chèque le 3 novembre 2002. Il a payé par carte le 8 novembre 2002. Il a payé par carte le 8 novembre 2002. Il a payé par carte le 8 novembre 2002. Il a payé par carte le 10 novembre 2002. Il a retiré de l'argent le 10 novembre 2002. Il a payé par chèque le 10 novembre 2002. Il a payé par chèque le 10 novembre 2002. Il a payé par carte le 11 novembre 2002. Il a payé par carte le 11 novembre 2002. Il a payé par chèque le 11 novembre 2002. Il a payé par chèque le 12 novembre 2002. Il a payé par chèque le 13 novembre 2002. Il a payé par chèque le 13 novembre 2002. Il a payé par chèque le 13 novembre 2002. Il a payé par carte le 16 novembre 2002. Il a payé par chèque le 16 novembre 2002. Il a payé par carte le 16 novembre 2002. Il a payé par carte le 16 novembre 2002. Il a payé par carte le 16 novembre 2002. Il a payé par chèque le 16 novembre 2002. Il a payé par carte le 17 novembre 2002. Il a payé par carte le 17 novembre 2002. Il a payé par chèque le 17 novembre 2002. Il a payé par carte le 17 novembre 2002. Il a payé par carte le 17 novembre 2002. Il a payé par chèque le 17 novembre 2002.

19 novembre 2002, il a payé par carte le 19 novembre 2002. Il a payé par chèque le 19 novembre 2002, il a payé par chèque le 22 novembre 2002. Il a payé par carte le 22 novembre 2002, il a payé par

0: 24 25 novembre 2002. Il a pris une barque le 25 novembre 2002. Il a retiré de l'argent le 25 novembre 2002. Il a pris une barque le 25 novembre 2002. Il a pris une barque le 25 novembre 2002. Il a retiré de l'argent le 25 novembre 2002. Il a pris une barque le 25 novembre 2002.
1: Il est à Nantes. Il est à Lyon. Il est en France. Il est avec Bernard. Il est avec Amalric. Il a eu sans tête. Il est au 4. Il est avec Xavier. Il aime. Cœur de joie. Aristine Funtsein. Aristine Yena. Aristine Deutschland. Il est à Bordeaux. Il a la tête dans les étoiles. Il est membre de la communauté. Il est dans une ville Ariane. Il est à Bordeaux. Il est parrain. Il vole. Il est au port spatial. Il est à Kourou. Il est le 28 mai. Il est en 2004. Il est dans un pôle industriel. Il célèbre Ariane 5. Il est à Bordeaux. Il est à une exposition. Il fait des rencontres. Il débat. Il est à une soirée. Il a la tête dans les étoiles. Il est passionné. Il est passionné d'astronomie. Il est rêveur. Il est en Aquitaine. He's reading a review. He's reading a basic user guide. He's with Carl. He's speaking with Carl. He's at the NASA. He's at the L.B. Johnson Space Center. He's in Houston. He's in the Space Center. He's with an astronaut. He's in Houston. He's in Texas. He's in the United States of America. He's in the U.S. State Department. He's a non-immigrant. He's writing. He's writing answers. He's writing.

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Radio Air Libre, une voix différente dans la jungle des ondes, avec pour commencer cette séquence Brigitte Fontaine, Areski et l'Art Ensemble of Chicago, avec un extrait de l'album Comme à la radio, qui est sans doute l'album le plus connu du duo Brigitte Fontaine-Areski, et qui est d'ailleurs un des premiers albums, si j'en crois le numéro, ce serait bien le sixième album sorti à l'époque, dans les années 60, par le label Sarava. Areski, qui est mort en 2026 à l'âge de 86 ans, ce qui lui faisait quand même une belle carrière derrière lui. On continue sur Radio Air Libre avec des choses beaucoup plus proches, puisque sorties plus récemment, à savoir un album de Sergueï Spoutnik. Alors, Sergueï Spoutnik, c'est en fait le projet solo de l'artiste français, et il précise qu'il est queer, donc artiste français Damien Lecoq. Il publie son deuxième album, qui est le résultat d'une résidence d'une semaine à Reykjavik, en Islande. Alors, chaque jour, un artiste local différent lui a prêté un synthé. Il y a 7 jours dans la semaine, 7 synthés différents, appartenant à 7 artistes, 7 musiciens différents. Vous avez compris. Alors, l'album qui s'appelle Transcend, comme transcender, Transcend, cet album s'appuie sur un domaine visuel, essentiellement vidéo, généré particulièrement par ces 7 artistes. Il mêle intime et universel, souvenirs de l'adolescence et âge adulte. 7 morceaux, donc, généralement chantés, avec de chouettes ambiances. Et puis, pour la musique difficile à définir en un mot, c'est un mélange dream pop, dark wave, down tempo et ambient. Et je vous propose tout de suite d'écouter donc un extrait de cet album Transcend de Sergueï Spoutnik.

Pendant la journée de lundi, Venise avait connu une vague de chaleur. Le soleil, haut dans le ciel, avait fait briller les canaux toute la journée. Maintenant, la lumière commençait à baisser, glissant sur les murs et les pierres, avant de disparaître dans les reflets. Les gondoles passaient plus rarement et le vent montait doucement. Le restaurant Antica, posé au bord de l'eau, achevait doucement son service. La terrasse était vide, les tables et les chaises rangées. À l'intérieur, quelques tables occupées, les clients parlaient à voix basse et savouraient leur dessert. Pierce, en chemise blanche, passait entre les tables. Il débarrassait sans se presser. Une fin de course, un calme fragile. Ce soir-là, Sonia ferma sa boutique un peu plus tard que d'habitude. Une cliente était restée longtemps à hésiter entre deux robes. Elle avait fini par ne rien acheter, mais lui avait parlé de son divorce, de ses enfants, de sa passion pour les hortensias. Sonia l'avait écoutée jusqu'au bout, comme si ça faisait partie du prix. Elle n'avait rien gagné, mais elle se disait que peut-être sa patience finirait par payer. Elle rangea les dernières étiquettes, éteignit les lumières, mit l'alarme et baissa le rideau métallique doucement. Elle n'aimait pas traîner. Une fois la porte fermée, elle retrouva l'air chaud de la ruelle.

Ça, c'était les violons de Bruxelles sur Radio Air Libre. Les violons de Bruxelles, un groupe qui joue plutôt du jazz style Django Reinhardt, avec entre autres Tcha Limburger au violon, qu'on a entendu avec le violon solo sur ce morceau. Tcha Limburger qui chante également et qui a la particularité d'être un musicien aveugle, ce qui ne l'empêche pas de se faire entendre. Et on n'entend pas qu'il est aveugle, et c'est un des miracles de la radio d'ailleurs, c'est qu'elle efface les handicaps. Le morceau s'appelait La Primera, une composition d'ailleurs de Tcha Limburger. Avant ça, et je vous l'avais annoncé, il y avait un morceau extrait de l'album Transcend de Sergei Spoutnik. Et entre les deux, je vous ai lu un extrait de Désir et délices de Pascal Xavier Adam. Alors, Pascal Xavier Adam, il est scénariste, il est réalisateur. Il s'intéresse au rapport humain, ce qui transparaît dans son travail. Et il s'investit aussi dans l'éducation à destination d'adultes émigrés. Et puis, bien sûr, il y a l'écriture. Son roman Désir et délices, qui est sous-titré « Le menu des cœurs brisés », comme c'est beau. Le menu des cœurs brisés, donc, nous introduit au début d'une idylle qui se développe au milieu des aléas de la vie quotidienne. Approche timide, amoureux qui se cherche, amour qui porte les gens, jalousie aussi, une approche sensible qui se marque dans les détails vestimentaires où la couleur beige domine. Alors, on a déjà, dans l'extrait que je vous ai lu, introduit les deux personnages principaux, à savoir Pierce et Sonia. Si l'action de ce roman se passe à Venise, la ville, en fait, n'est pas le sujet du roman. Elle y apparaît comme toile de fond, même s'il y a une sorte d'unité de lieu autour du restaurant où officient la plupart des personnages. C'est un roman très prenant, à mon goût en tout cas. Certains passages, quelques pages, c'est assez curieux, sont en fait des poèmes. Alors, l'amour plus fort que la haine. Désir et délice, le menu des cœurs brisés de Pascal Xavier Adam est sorti aux éditions Le Lys Bleu. Poursuivre, un quartet italien d'avant-garde, Tel Kujira, qui navigue entre paysages sonores, électroniques, art rock et free jazz. Il se base sur des sessions d'improvisation, façon de travailler qui lui laisse beaucoup de liberté tout en gardant une composition rigoureuse. L'album s'appelle La lucha es un poema colectivo, autrement dit, si je traduis bien, la lutte est un poème collectif. C'est le fruit d'une résidence d'artiste en novembre 2023 à l'IRCAM à Paris. C'est juste à côté du Centre Pompidou. Et donc, cette résidence d'artiste coïncidait avec une grève du personnel du Centre Pompidou pour le respect de leurs droits. Et donc, cette proximité entre le Centre Pompidou et l'IRCAM a eu une influence sur les travaux de la résidence, dont le titre de l'album, donc, La lutte est un poème collectif, La lucha es un poema colectivo, dont je vous propose d'écouter immédiatement un extrait.

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Car le gingembre en prudence veille au désaccord des draps, à l'impudence des bras qui défrichent la sentence. Pas de vin blanc à l'affiche d'un spectacle en cœur à corps, l'amoureux sans le pastiche s'épapille en décor. Sur le parvis d'une alarme, danse l'âme le tango. En silence, les héros s'encordent autour des larmes. 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

Eh bien, récapitulons, vous êtes à l'écoute de Radio Air Libre. Et après le groupe italien Tel Kujira et un extrait de La Lucha es un poema collectivo, je vous ai lu un extrait d'un poème de Sylvie Godefroy. C'est paru il y a quelques années dans un recueil intitulé Les longs couloirs, Sylvie Godefroy sur Radio Air Libre, suivi par une petite chanson de Pierre Absat. En basket et la boule à zéro. Il n'a pas l'air d'avoir la boule à zéro sur la photo de l'album, mais quand même. Alors, ça, c'est un album sorti en 1995 et où il y a aussi deux chansons dont les paroles sont de Jacques Duval et une autre chanson dont les paroles sont de Pierre Absat et Jean-Luc Fonck, ce qui est un mélange assez étonnant, je trouve. Et sur Radio Air Libre, il n'y a pas que de la chanson française, il y a quand même de la chanson française en quantité, entre autres en Belgique, et en qualité. Et là, le morceau qu'on vient d'écouter, c'est un extrait de l'album Panorama 20 de Marie Warnant, pour ses 20 ans de carrière, en quelque sorte. Marie Warnant. On va passer à un autre groupe plus expérimental, et qui nous a envoyé par le label français le Fondeur de Son, qui n'hésite pas à nous faire découvrir des musiques qui ne sont pas nécessairement d'un abord facile, et c'est le cas de ce groupe intitulé, en abrégé, ARBF, pour Anti-Rubber Brain Factory, avec des majuscules où il ne faut pas et des minuscules où il faudrait, des majuscules. Alors c'est un groupe imprévisible et inclassable, c'est lui-même qui le dit. Il a été fondé en 2008 par le contrebassiste Yoram Rosilio. ARBF regroupe 7 musiciens, majoritairement des souffleurs. Pas des choufleurs, des souffleurs, des gens qui jouent de la trompette, du sax, etc. L'album s'appelle Blautone Schweben, qui pourrait être traduit par bleu suspendu. Il se situe entre le jazz et musique contemporaine, musique traditionnelle et improvisation. On y ajoute aussi blues, dodécaphonisme et tradition nord-africaine. L'inspiration vient entre autres de la seconde école de Vienne, où la musique de cet album a été créée en 2020 à Vienne. Elle mélange Charles Mingus et Arnold Schoenberg, pour ne citer que ceux-là. Je vous propose donc d'écouter immédiatement un extrait de cet album Blautone Schweben de ARBF.

Voilà, ça c'était donc ARBF pour Anti-Rubber Brain Factory, groupe français, inclassable et imprévisible. Et un extrait de l'album Blautone Schweben, je vais même vous dire le nom du morceau, c'est un Siraf, Incirafe, de Anti-Rubber Brain Factory. On va continuer avec un album qui casse aussi les codes. Un album de Flat Earth Society, et chaque nouvel album de cet ensemble, c'est toujours une surprise. Alors celui-ci, sorti en 2026, prend l'âne comme mascotte, est aussi annoncé comme étant le dernier de Peter Vermeer à la clarinette, mais ce dernier n'est pas seul au sein de Flat Earth Society, puisqu'en tout, 15 musiciens ont participé à ce disque. Alors l'album s'appelle Missa Asinorum. Commence par un Kyrie, aussi étonnant que ça puisse paraître, et termine par un morceau qui trouve sa source dans une chanson du XIIe ou du XIIIe siècle. Et entre les deux, entre ce court Kyrie et cette chanson qui dure à peine plus, trois longs morceaux, dont un instrumental. Alors, question, est-ce du jazz? Réponse, à certains endroits, sans aucun doute. Mais on pourrait dire que c'est un jazz décomplexé qui laisse de larges passages à des choses plus expérimentales, pleines de créativité. Et une musique avec des couches qui se superposent à certains endroits. C'est très curieux. Alors, une fois de plus, on doit constater l'existence en Belgique d'une, ce qu'on pourrait appeler une nouvelle génération du jazz belge, une génération décomplexée qui se caractérise par beaucoup d'inventivité et qui fait reculer les frontières des catégories. Alors, on va écouter le premier, donc ce Kyrie, et le début, en tout cas, du second morceau, chanté celui-ci, et qui s'appelle Donkey Fever, extrait donc de Missa Asinorum du Flat Earth Society.

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À quoi bon ces grands enthousiasmes fragiles, ces sons de joie desséchés? Nous ne savons plus rien que les astres morts où sont accrochés nos rêves. Tableau délicieux, délirant, le gris domine cependant. Le gris. 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

0: L'ambition, vous connaissez?
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1: 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Is in the US, is running Jules Verne. Is that the NASA? Is that the National Aeronautic and Space Administration? Il est au Miro. Il écoute de la musique. Il est dans le métro. Il est à Paris. Il est sur Terre. Is at the European Space Agency. Il est à l'Agence Spatiale Européenne. Il est rue Marinikis. Il est au 10. He's explaining the lifting mountain. He's doing research. He's searching for additional information. Il est à l'université, il est libre, il est dans sa région, il est à l'université, il est en 2004, il est rue Henri IV, il est à Saint-Germain-en-Laye, il est à Paris, il est au ministère, il est avec l'autorité tutélaire, il est au ministère des Affaires étrangères, il est avec le chef du protocole, il est à la MAE, il est à l'ESA, il est rue Marionikis, il est au 8-10, il est à Paris. He's at the Association for the Space Explorers. He's with an astronaut. He's with Jean-François. He's member since 1994. Il est au centre d'essai. Il vole. Il est à la base d'essai. Il est à Brétigny. Il est avec Jean-François. Il a un matricule. Il est à l'ESA. He's in the automated transfer vehicle. 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He's with Jean-François. He's with a senior advisor. He's reading the ATV program.
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dirigeants, un portugais, un chef de file, un délégué général, un bouc émissaire, un professeur d'art appliqué, un agresseur, un militant, des jeunes du quartier, un acteur de l'ombre, un successeur, 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médecins, des avocats, des talibans, des écologistes, des naturalistes, des adhérents, des subalternes, des débiteurs, des repentis, des conjoints, des courtiers, des princes du crime, des enseignants, des grands-parents, des salariés, des parents d'élèves, des activistes recherchés, des réassureurs américains, des analystes, des économistes, des cardiologues européens, des élus locaux, 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3 kinésithérapeutes, 70 palestiniens, des dizaines de milliers de nouveaux venus, 22 conseillers américains et des officiers pakistanais, 3 jeunes femmes d'une trentaine d'années, 3 militaires français, une vingtaine d'individus cagoulés et armés de battes de baseball, des émeutiers, une vingtaine de parlementaires, 80 personnes soupçonnées d'appartenir à des familles mafieuses, des inspecteurs outrés, des stars et des starlettes, 503 électeurs, 1000 supporters, 2000 soldats, plus de 10 000 habitants, 25 000 écoliers, 45 000 enfants en danger, 77 850 spectateurs, 158 000 soldats américains, 350 000 maîtres du primaire, des dizaines de milliers de nouveaux venus.

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et j'avais des choses qui me revenaient en mémoire, des madeleines de peau d'écrire. J'ai créé un blog qui est lié au site web de mon activité professionnelle. Je m'intéresse aussi au kassala, qui est une manière d'écrire en jeu, des textes d'auto-louange. Et puis,

0: nécessaire de faire écho, de résonner avec un autre.
1: Exactement.
0: C'est pas parce que, ouais, dans le collectif où je participe, il y a des résonances toujours, mais plutôt un peu par hasard, parce que effectivement, on s'écoute lire les textes des autres. Il y a des résonances forcément. Mais vous, c'est vraiment
1: nous, c'est
0: volontaire, vous les cherchez.
1: Tout à fait. On est consciente de ça, on prend plaisir à ça. Et c'est un peu l'idée. Et en plus, en tout cas par rapport au thème du parcours, qui sont les germinations, eh bien, le fait de se connecter à notre texte fait germer un nouveau texte. Donc, on est un petit peu dans cette logique-là aussi. En
0: ça
1: plus de
0: plaît.
1: Tous les aspects de la germination.
0: C'est très inspirant, ça.
1: C'est chouette, ouais.
0: Oui.
1: C'est super chouette.
0: Et c'est pas particulièrement pour ce parcours-ci. Vous avez déjà
1: on l'a
0: cette
1: fait
0: pratique,
1: avant, mais ça se justifie encore plus maintenant. Donc, voilà.
0: Ah ben, merci. Ça, voilà, c'est très inspirant pour la suite. Tu nous as apporté un texte, des textes même. Katana, est-ce que tu veux un tout petit peu nous expliquer d'où il sort ce texte?
1: Alors, j'ai choisi...
0: Le contexte.
1: J'ai choisi un texte du recueil du collectif Au gré de la plume, qui s'appelle... Donc, le recueil s'appelle Sortie de piste. Et le titre du texte, c'est Miroir, de Philippe Duhard. Et c'est... donc, le thème de du parcours de ce collectif, donc le recueil Sorti de piste, c'est voilà, le post-Covid, la pensée unique, le prêt-à-penser, et tout ça par opposition au rêve. Et donc, le texte que j'ai choisi, dont le titre est Miroir, voilà, nous donne nous parle de la journée dans la vie d'une personne. Voilà.
0: Et les sorties quand ce recueil? C'est juste après Covid, alors
1: Ce recueil est de 2022.
0: Oui, c'est ça.
1: Voilà.
0: Ok, on est dans post-Covid. On t'écoute.
1: Nous sommes en 2040. Il faut que je vous raconte une journée de ma vie dans le monde super connecté qui est devenu le nôtre. Une merveille. J'habite au 10e étage d'un immeuble situé dans les nouveaux quartiers résidentiels de la ville. Ici, nous jouissons des dernières innovations technologiques. Les toits sont couverts de jardins potagers. On commence même à voir apparaître de vrais jardins sur les toits des immeubles dont on vient de terminer la construction. Le cadre est charmant. Il paraît qu'à moyen terme, les anciens quartiers seront reconstruits pour qu'ils bénéficient eux aussi des derniers progrès technologiques. Hier soir, j'étais fatiguée par une journée particulièrement stressante. J'avais donc décidé

0: ouvre doucement la porte de ma chambre. Il m'appelle de sa voix harmonieuse et m'invite à me lever. Je reste encore quelques instants dans mon nid douillet, mais bientôt la voix de Siou me rappelle doucement à l'ordre en déposant sur ma table de nuit un délicieux cappuccino servi dans mon mug préféré. Il a raison, il faut que je me lève. Siou est mon robot de compagnie. Je me suis laissé tenter par le tout dernier modèle. Rien à voir avec les robots d'il y a quelques années, simple mécanique, à la voix d'automate, machine au visage artificiel, qui n'inspirait aucune sympathie. Siou, par contre, est adorable, toujours à l'écoute, plein de prévenance et d'une efficacité incroyable. Il a transformé ma vie. Mon cappuccino avalé, je pousse la porte de la salle de bain. Au moment où j'allume la lumière, mon miroir me questionne. Quelle senteur dois-je mettre ce matin? Je choisis le parfum que je préfère. Une senteur d'orange fraîchement cueillie avec une pointe de sel marin et du wasabi. Programmé, mon miroir peut m'offrir une dizaine de parfums qui me rappellent mon enfance. Il suffit que je lui indique l'arôme qui me mettra de bonne humeur pour affronter la journée. Après m'être lavé les dents, j'entre dans la douche. Une très légère pluie de fines gouttelettes répand sur mon corps une savonnée adoucissante. Cette pluie s'intensifie bientôt. Me voilà en moins de 5 minutes, prête à m'habiller. Je consulte ma montre connectée à une puce qui m'a été implantée sur le dos de la main. Elle m'informe de mon état de santé. Ma température, mon taux de glycémie, mon rythme cardiaque, ma tension. Elle m'indique également quel sera le complément alimentaire qui conviendra que je prenne aujourd'hui. Toutes ces informations sont enregistrées automatiquement chez mon médecin généraliste, qui lui-même est connecté à une centrale de santé publique. Cette technologie dernier cri me propose même une méditation guidée pour me préparer au stress de la journée. Mon miroir enchaîne avec un programme de quelques mouvements d'entraînement physique pour parfaire ma mise en condition. Après avoir rapidement passé mes vêtements, je vais à la cuisine pour déjeuner. Là, Siou me donne quelques conseils, accompagnés du geste, pour m'assurer un déjeuner équilibré qui corresponde parfaitement à mon état de santé physique et morale. Pendant mon absence, Siou s'occupera de faire de l'ordre et passer l'aspirateur. Avant de partir, je fais un petit arrêt. Je tire la chasse et entends les résultats des analyses de mon urine et de mes selles saisies par des capteurs discrets. Ton manque de fer persiste. N'oublie pas ton apport de calcium. Ta fécondité sera au maximum dans une semaine. Tous les habitants du quartier disposent de cette dernière technologie. Les informations recueillies sont centralisées de manière à prévenir toute épidémie et proposent automatiquement des soins gratuits en cas de besoin. Que peut-on rêver de mieux?
1: Ah ben voilà. Et quoi? Qu'est-ce qu'on peut rêver de mieux? Merci, Katana. Voilà, première question, pourquoi tu as choisi ce texte-là? Qu'est-ce qui t'a touché, inspiré là-dedans?
0: Mais je trouvais que le texte était intéressant. Alors, il y a une première chose qui m'a surpris, c'est que le texte est écrit par un homme, Philippe Duhart, et il est écrit au féminin. Mm-hmm. Et donc, je trouvais ça plutôt pas mal. Mm-hmm. Donc, je me suis dit, regardons un peu plus. Et le sujet m'a parlé parce que pour deux choses. D'abord, moi, j'aime bien les miroirs, donc c'est toujours un thème qui m'intéresse en littérature. D'ailleurs, j'avais aussi moi-même écrit un texte il y a quelques années dans le cadre d'un collectif où il y avait un miroir. Et puis, la thématique donc de la technologie et comment elle s'immisce dans nos vies et dans notre quotidien et même dans l'intimité, je trouve que c'est extrêmement pertinent. Et combien même c'est inventé, j'ai eu l'impression de lire des choses qui se passent en partie déjà maintenant. Mmh. Donc même si c'était en 2022 où l'IA n'était pas encore... Enfin, toute cette nouvelle technologie... Enfin, je dis l'IA pour un petit peu donner... en tout cas, bien appréhender ces dimensions nouvelles de notre approche de la technologie et surtout de comment elle rentre dans nos vies. Eh bien, avant cet avènement-là... je trouve ça incroyable qu'il ait écrit quelque chose qui est déjà plus ou moins en train de se produire, ne fût-ce que, par exemple, nous montrer

0: connectés qui nous disent, voilà, on peut, voilà les pulsations quand on court, voilà ce dont on a besoin pour, au niveau du rythme cardiaque, voilà dans quelle forme physique on se trouve, etc. Donc, c'est un petit peu tout ça qui m'a interpellée. Et puis, je trouvais chouette que tout ça, qu'on nous raconte, en fait, la journée d'un personnage. Et je trouvais ça plutôt agréable à lire, puisque ça coule. Donc, on sent bien les différents moments, elle est presque les états d'âme du personnage.
1: Oui, tout à fait. Moi, je trouve que ça, voilà, c'est ça qui est étonnant dans le texte, que ça coule, comme tu dis, le style, coule, glisse, bah, comme ce doux filet d'eau qui nous berce dans cette ambiance très agréable, mais un peu publicitaire, n'est-ce pas? Oui, Michel.
2: Oui, moi je voulais dire aussi, je ne me sentais pas en 2040, je me sentais déjà ici maintenant dans ce qui est en train de se préparer, de se dessiner, avec peut-être des côtés positifs qu'on peut trouver, mais aussi beaucoup de risques d'être entre guillemets pris en charge et un peu déshumanisé. Et alors j'ai souri au passage avec les arômes qui étaient programmés. Moi, je travaille en massage avec des huiles essentielles. Et donc, je sais qu'elles ont un pouvoir en olfaction. Mmh. Et donc, en général, les personnes qui viennent tirent intuitivement une huile qui leur parle et qui leur apporte quelque chose. Et donc, le fait que cette partie intuitive soit aussi prise en charge par l'intelligence artificielle, je trouvais ça un peu effrayant, en réalité. Donc, j'espère qu'on trouvera un équilibre et la voie du milieu pour utiliser peut-être ces technologies, mais sans se déshumaniser non plus.
0: Mmh. Oui, et puis il y a la dimension aussi de dépendance, donc et que nos vies se règlent sur des paramètres qui nous empêchent en fait d'être final. En fait, c'est soi-disant pour nous faciliter l'existence, mais en même temps, on est tellement esclave du moindre paramètre qui indiquerait, voilà, là, il te manque telle chose. On est dans un contrôle absolu, en fait. Et ça, je trouve que c'est troublant. Donc, voilà.
1: Ça ouais, aussi, moi, c'est ça que j'ai trouvé, ce hyper-contrôle ouais. sur le corps parfait, la santé parfaite, tout qui fonctionne, qui roule sur les roulettes. Ouais. Où est l'excitation après de la vie.
0: Oui, c'est ça, oui. Et puis, je trouvais aussi qu'il y avait une ambiance très aseptisée et qu'on ressent bien, en fait, en lisant le texte. Et qui, en tout cas, moi, j'avais vraiment des images d'un univers où il n'y a probablement pas la moindre poussière, rien. Donc, voilà.
1: Oui, Michel.
2: Moi, j'ai eu aussi un petit peu des images du roman 1984 en ligne, même si c'était beaucoup plus glauque. Mais malgré tout, le fait que tout soit connecté, que Big Brother ait visibilité sur la moindre chose, ce inclut le taux d'hormones du jour, etc. Donc, voilà, 1984 était quand même en trame dans ce texte. Et voilà, je trouve que, comme tu disais, il faut pas arriver à ces excès-là de contrôle et d'hyperconnexion et d'hypervisibilité de son intimité dans des bases de données. Voilà,
0: ça c'est aussi la question de comment on partage nos données. Et évidemment, on peut étendre la discussion à partir de ce texte-là sur ces questions on donne nos données sans de manière tout à fait gratuite, sans qu'on nous demande notre avis, et ça alimente cette IA et ça pose toute une série de problèmes éthiques aussi. Donc est-ce que c'est ça qu'on veut? Moi, ce qui me pose problème avec les nouvelles technologies et certainement l'IA, c'est qu'il n'y a absolument aucune consultation du public, enfin des citoyens et des citoyennes, sur est-ce que c'est ça qu'on veut dans notre vie de tous les jours, comme société. Moi, je ne nie pas les bienfaits de l'IA. Hein. Mm-hmm. Je trouve qu'il y a des choses qui semblent être très intéressantes. Mais par contre, ça me pose question quand tout est réglé, mais au millimètre poil, et où finalement, qu'est-ce qui nous reste d'intimité ou de liberté, puisque tout est sous contrôle. Ça me questionne pas mal. Et puis, peut-être un contrôle par une instance supérieure. Je ne sais pas.
1: Effectivement, oui, ça pose la question de protéger les données toujours. Hein. Plus il y a en ligne, plus on doit se poser cette question-là. Comment résoudre ce problème, hein, parce que ça devient ingérable. Moi, j'avais un peu la question, pourquoi ce titre, miroir ?
0: Alors moi, ce que j'ai compris dans le texte, c'est que le miroir, il joue un rôle, donc d'une part, il a une présence aussi technologique, puisque c'est lui, je pense, qui diffuse les odeurs. Voilà, il a
1: plusieurs fonctions.
0: Il a un ensemble de fonctions. Ouais. Et puis, le texte lui-même est un peu en miroir avec ce qui... Enfin, moi, c'est comme ça que je l'interprète. Hein, en miroir avec ce qui est en train de se dessiner actuellement.
1: D'accord.
0: Donc, voilà, je trouve que ça se tient. Et puis, le miroir a quelque chose aussi de l'œil qui observe. Peut-être qui contrôle. Donc,
1: oui. Voilà. Y a c'est très intéressant ce que tu dis là. J'avais pas du tout cette interprétation-là. Et j'ai cherché vraiment pourquoi miroir. Évidemment, il apparaît comme acteur, le miroir, dans le texte. Mais je sentais, si c'est un titre, ça doit être plus loin. Et je trouve ça intéressant, l'histoire du... contrôle et qu'est-ce que tu disais encore ?
0: Et je disais aussi que le texte lui-même est agi un petit peu en miroir par rapport à ce qui est en train de se produire maintenant.
1: Ça, c'est intéressant. Donc, que c'est moins un texte science-fiction que plutôt un reflet.
0: C'est presque un reflet.
1: C'est ce qui est en train de se passer.
0: Ou comme si on passait de l'autre côté du miroir aussi, puisque si, on est à la frontière entre quelque chose de hautement technologique et la vie qu'on connaît jusqu'ici.
1: Ok. Merci beaucoup. Partons un peu sur une autre OVNI avec une chanson. Tu nous diras après un peu plus, Caetana.

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Mais Kevin, crétin de Secret Story 3, oui. Il paraît qu'il a coupé ses cheveux, c'est imbécile. 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Mais il n'a pas les mêmes muscles. Michael Vendetta ne ressemble pas à Brad Pitt, même s'il est blond. Il est nunuche, c'est un connard, il ne mérite pas de gagner la fame de célébrité. Son métier, c'est de faire le buzz. Il a la même voix que Sting dans le dessin animé Fairy Tail. 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

Jared Leto. Claire ressemble à Oda de la Star Academy 4. Mathilde à Lily Cole. Célia à Erika Durance qui joue dans Smallville. Christophe ressemble à Samir, le cousin de Benzema, qui apparaît dans Hollywood Girls. On l'aime pas trop, il est con. Il s'était accouplé avec Aurélie dans l'île des...

0: Nous sommes sur 87.7 Radio Air Libre. Vous écoutez l'émission de Scriptalinia et des collectifs d'écrit des livres pour dire. Et quel ovni nous avons écouté, Kaetana?
1: Alors, cette chanson, elle a été, dont le titre est « Aucun mec ne ressemble à Brad Pitt dans la Drôme ». C'est une chanson qui a été composée et chantée par un groupe qui s'appelle Astéréotypie. Et la particularité du groupe, c'est qu'il est composé de personnes qui ont des syndromes d'autisme, si j'ai bien compris. Alors, je ne peux pas en dire beaucoup plus parce que ce n'est pas que je les connais super bien, mais moi, j'étais tombée une fois par hasard, je ne sais plus comment, sur leur chanson. Et je trouvais que c'était très particulier. Ils ont pas mal de chansons aussi sur... le rapport à l'argent, le capitalisme. Donc, il y a vraiment un engagement, en fait, sociétal qui me paraissait plutôt intéressant. Et ici, c'est assez disjoncté, mais je trouvais que ça allait bien avec le texte précédent puisque nous sommes bien en miroir avec ce qu'on pense de Brad Pitt.
0: Merci donc, voilà. Pour cette découverte. Je ne connaissais pas le groupe. Je vais me pencher dessus parce que j'adore. J'ai apporté un texte de Marasescu qui se trouve dans le recueil « Les hippocampes avec les sœurs Céleri » qui n'était pas inconnu, Kaetana.
1: Non, parce que c'est notre dernier, c'est le recueil du collectif des Encres d'Ailes. C'est le dernier recueil qui a été publié.
0: Comment vous avez choisi ce beau titre?
1: Il est magnifique. Il a été alors, il y a plusieurs éléments. D'une part, parmi nos participantes, il y avait Donatine Capel, qui malheureusement est décédée au cours de notre parcours. Donc, quelque part, le titre lui est dédié parce que le texte qu'elle avait commencé à écrire comportait un hippocampe. Il y avait un hippocampe dans ce texte-là et donc on voulait que ça apparaisse. Et on a joué avec les mots et avec cette notion aussi de féminisme et de sororité, puisque les hippocampes avec les sorcelleries, ça fait sorcellerie.
0: Ah ouais, j'avais pas encore remarqué.
1: C'est vraiment un jeu de mots.
2: Non, je voulais juste ajouter que j'ai assisté à la présentation du recueil à la Maison des Femmes. C'était la première fois, c'était le tout début de mon parcours, la première fois que j'allais assister à une présentation finale d'un recueil, et j'avais vraiment trouvé ça super. Donc ça m'a aussi convaincue de me lancer dans un parcours moi-même. Donc merci pour ça.
1: Ah bah super. On aime bien faire la fête dans ce collectif.
0: Donc le collectif des Encres d'Ailes, Marasescu, Le Tombeau. Elle arriva tout en haut de la colline, sur le chemin poudreux poursuivant les serpentines de terre qui se perchaient sur le plus haut endroit de cette partie de la vallée. Lieu de prédilection pour de longues observations solitaires, vu que presque plus personne ne passait sur la route. Personne qu'elle était censée saluer selon les coutumes et avec qui s'engager dans une conversation de convivance ou pas. En s'essuyant le front et en rangeant quelques mèches collées de sa joue, elle mit une main en visière au-dessus de ses sourcils pour faire taire un peu les vives lumières du soleil à midi. Au loin, blottie dans le creux de deux coteaux, elle aperçut la toiture terracotta de la maison et plus loin, celle plus abîmée de l'étable. Magiquement attirée, elle s'est mise en marche tout en gardant à l'œil l'étendue fondue sous la chaleur. Quelques autres toits s'immisçaient dans la matière brûlante comme des bouts de fromage dans un plat au four. Pas de pensée. Elle connaissait cet état de transe. Elle ne l'avait pas appris comme tous les autres s'étaient en elle depuis le début. Elle l'avait juste découvert au fil des années et appris à s'en servir. D'un mouvement tendre, elle se pencha et sortit un peu de la terre battue pour déraciner un brin de sélandine. C'était lui qui lui avait fait découvrir les pouvoirs de cette plante. Petite, sur les chemins qu'ils empruntaient pour aller à la bergerie ou pour acheter du bois de chauffage ou simplement pour rendre visite à des membres de la famille lointaine. Il lui parlait brièvement de tout ce qui les entourait, arbres, sources, herbes, pluies, animaux. Pourtant cet homme, petit, de nature morose et âpre, fut ses premiers yeux sur le monde. Elle avait donc appris le monde à travers ses yeux comme les lames de couteau, chose étonnante pour une fille. Elle avait apprivoisé la vie d'une manière rêche, sans le moindre soupçon de douceur. À sa droite, le chemin rencontrait un de ces petits tributaires qui, contrairement aux voies de l'eau, montaient d'en bas, d'où elle savait que des petits hameaux se logeaient. Sans pouvoir être vue d'en haut. Tout à coup, elle les aperçut. D'abord les drapeaux abîmés, puis les sommets blancs de leurs têtes, toujours découvertes pour de pareilles occasions, puis des batiks noirs et marrons qui contournaient les visages ridés de femmes. Une douzaine à peu près, à qui s'ajoutait le prêtre en soutane noire, marchant entre les gens portant les drapeaux et le char, les femmes en guise d'arrière-garde. Au petit carrefour, le groupe s'arrêta net. Le prêtre commença une nouvelle prière qu'elle entendait très bien. Deux hommes firent semblant de semer quelques graines de maïs, faute de petite monnaie, en le jetant à l'air. En se signant le front, avec les quatre mouvements de la croix, elle se glissa entre eux et approcha le char pour pouvoir prier elle aussi pour lui. Au moment où sa main, encore humide, toucha le bord en bois luisant et chaud, elle sentit son corps se braquer. Comme dans ses rêves d'enfant, la terre s'est mise en mouvement de droite à gauche et de gauche à droite, presque en berçant le cercueil dans le char. Le vieil homme, conduisant la charrue, désattela le cheval avec des mouvements ralentis, tout en silence. Seuls les bruits des ailes d'oiseaux et quelques aboiements lointains se firent entendre. Le cheval libéré prit la fuite, sur la route d'où elle venait d'arriver. Et à ce moment même, les gens durent faire place à la charrue qui dévala la petite ruelle pour ne s'arrêter que devant le portail encore en place de la vieille maison. Un gros trou venait de s'ouvrir dans la ruelle comme une coupure de chair, signe que la mort devrait rester là et que la tombe qui l'attendait dans la cour de l'église resterait vide. Où serait habité plus tard par un autre vieillard du village. Lui, il restera là où il avait toujours habité, au milieu des dépendances qu'il avait construites de ses propres mains, du verger qu'il avait planté et soigné. Haletant, vieux hommes et femmes arrivèrent près de la charrue, en chuchotant, craignant presque de réveiller le mort ou la nature. En levant le regard vers le ciel, elle s'est rendue compte que le soleil crachait ses lumières crues de derrière un rideau de nuages gris, signe de tremblement de terre. D'un simple signe de tête et des yeux, elle montra la charrue et dit d'une voix basse : « Enterrez-le ici. »

0: Vous écoutez Radio Air Libre sur 87.7 et c'est l'émission des livres pour dire, l'émission des scripts alignés et des collectifs d'écrit. Vous venez d'écouter un magnifique morceau de Yokai, que c'est un groupe ethno-jazz, rock'n'roll psychodélique de Belgique. C'est vraiment de la maison. Voilà, Yokai, ça veut dire... c'est une créature légendaire japonaise. Et voilà, donc c'est aussi un esprit qui est lié au surnaturel. Et ça m'a donc fait penser à mon texte que je venais de lire tout à l'heure, Le Tombeau, où on se trouve... dans une situation, c'est pas très bien réel ou surréel, avec ce trou qui s'ouvre, est-ce que c'est un vrai tremblement de terre ou est-ce que c'est plutôt de l'ordre métaphysique ou imaginaire, je ne sais pas. C'est ça qui m'a entre autres attiré dans ce texte, ce lien au surnaturel, aux esprits, lié à la sensation, donc et aussi le rituel en soi, parce que voilà, j'ai pu faire l'expérience dans ma vie de l'importance du rituel. Longtemps j'en avais rien à cirer et c'est très étrange que voilà, à un moment donné je l'ai expérimenter sur mon propre corps quelle importance ça peut avoir de célébrer la mort aussi, et quelle beauté ça peut avoir quand on est tout un groupe à célébrer une personne, d'accompagner ceux qui restent, de les accompagner pendant ce rituel d'au revoir. Voilà, moi, ça, c'est ça qui m'a touchée au niveau du thème. Après, j'ai accroché aussi avec l'écriture, parce que, bon, les premières phrases... elle situe tellement bien l'endroit avec ces mots. On s'y retrouve carrément dans cet endroit, dans ces collines. Moi, je suis dedans. Hein, dès les premières phrases, je marche avec elle dans la chaleur accablante. Je découvre le village avec elle. Voilà. Donc, voilà, et construit ces phrases, c'est pas des phrases simples qu'elle utilise, Mara Sescu. C'est des phrases assez imbriquées. Donc, je vois presque le vieil homme qui construit ce village avec les mots qu'elle place. Et donc, elle construit même avec ses mots, elle nous construit tout un univers, je trouve. Et ça m'a beaucoup attiré dans ce texte que j'avais envie de partager avec nos chers auditeurs et chères auditrices. Oui, Michel.
1: Oui, moi je vois aussi cette image de gratitude.
0: Oh, excuse-moi, je n'avais pas allumé ton micro. Tu peux recommencer ?
1: Oui, je pense qu'il y a aussi une notion de gratitude par rapport à la lignée, qui dans ce cas-ci n'est pas la lignée familiale, mais aussi la lignée de quelqu'un qui était son enseignant, peut-être son guide. Je trouve que c'est important d'avoir du respect, du rituel, de la gratitude par rapport à cette lignée, j'ai presque envie de dire lignée d'âme, mais lignée de cœur, qui n'est pas toujours uniquement la lignée familiale.
0: Ah oui, bien sûr. Mm-hmm. Merci. Kaitana.
2: Et puis, alors pour moi, le texte avait aussi une dimension un petit peu surréaliste, comme tu disais au tout début. Hein, on ne sait pas ce qui est réel, ce qui ne l'est pas. Et le rapport aux morts est toujours un petit peu... Il y a une dimension toujours un peu irréelle, puisque c'est un sujet qui n'est pas facile à appréhender et qu'on on sait que c'est là, ça fait partie de nos vies, bien entendu, mais il y a sa grande, grande part de mystère. Et je lisais un texte, justement, qui parle de la mort et du rapport aux morts à travers les rêves. Et donc, les rêves, c'est une façon... Donc, le rêve et tout ce monde un peu onirique, enfin, en tout cas, moi, c'est comme ça que j'ai vécu ce texte. Bah, je l'entends aussi comme une façon de se connecter, peut-être, avec ce mort. Et je voyais très clairement le rituel. Je voyais un peu les paysages, mais surtout le rituel. De, je voyais plusieurs personnes avancer avec le cercueil. Voilà, j'avais l'impression d'une sorte de connexion par le souvenir, le rêve, le flou. Voilà.
0: Ah ben, je suis contente que tu en parles du rêve, parce que c'est vrai que ça pourrait être vraiment un rêve. Et c'est vrai que ces images-là, ouais, c'est vraiment des images typiques de rêve. Hein. Ouais. Où on a juste ces sensations de paysage, de matière. De... Voilà, je parlais de l'importance du rituel et c'est aussi un peu un écho à ton texte à toi, Aseptisé. C'est vrai que c'est quelque chose qui disparaît un peu, ou c'est-à-dire, on peut-être pas disparaît, mais comme on est un peu plus déconnecté des religions classiques de nos jours, pas tout le monde, mais quand même plus que les générations d'avant. On doit chercher d'autres types de rituels, d'autres types de religions qui nous relient. Et l'importance, on la sent quand même. Et justement, tout le monde adore fêter son anniversaire, mais quand il y a des choses plus lourdes qui arrivent dans la vie, c'est très, très important d'avoir ce cadre d'un rituel qui porte. Et voilà, j'ai voulu juste partager une petite expérience que j'ai pu faire avec Lievin Hubert, qui a invité des personnes à chanter avec elle. Et on a fait une petite performance sur le cimetière de Molenbeek. Il y a déjà 2 ans, je crois, ça s'appelait Écoute du monde. Et après, ce projet se prolonge aussi et donne la possibilité de créer un rituel. On a été aussi une fois chanter à un enterrement, vraiment, à une cérémonie. Et voilà, c'est très touchant parce que on chante ensemble tout en incluant tout le monde, en fait. Et c'est aussi un type de rituel qui peut soulager, qui peut soigner. Voilà, je voulais juste partager ça parce que je sens qu'on est de nos jours un peu à la recherche comment remplir les rituels classiques qu'on connaissait des religions et qui nous font plus sens aujourd'hui. Comment chercher d'autres rituels? Parce que si c'est juste faire un enterrement où on jette des fleurs en plastique qui sont récupérées par après. Enfin, moi, j'ai vécu des rituels d'enterrement vraiment horribles aussi, qui ne sont pas du tout soignants, qui ne sont pas consolants. Voilà.
1: Finalement, je trouve en t'écoutant que vos deux premiers textes sont vraiment en miroir. C'était le titre de Caetana, mais c'est vraiment le miroir entre ce monde aseptisé, hyper connecté, et ce rituel où on retouche vraiment à l'humain et à l'essence de l'humanité. Donc c'est finalement ton texte, le miroir, trouve son répondant dans le texte Le Tombeau. Et pour continuer sur cette thématique des enterrements, J'ai eu l'occasion de rencontrer une ou deux personnes qui ont des sociétés de pompes funèbres alternatives, on va dire, des jeunes, où il y a vraiment un côté tout à fait différent de ces croque-morts classiques et de ces cérémonies classiques. Et je trouve ça très beau. Moi, c'est un thème qui me rebute pas du tout, qui n'est pas du tout tabou. Et je me suis moi-même questionnée, même si j'espère avoir encore de longues années devant moi. Mais le fait d'avoir des rituels de fin de vie qui aient du sens, c'est vraiment quelque chose de très beau.
0: Mmh. Oui.
2: Et puis la question, parce que tu évoquais le fait qu'actuellement, c'est difficile de trouver les actes justes pour ritualiser la mort, notamment. Mais je crois que c'est une question aussi de transmission, puisque, et là je parle aussi d'expérience, donc récemment j'ai perdu une tante que j'aimais beaucoup, et que mon fils aimait beaucoup aussi, mais elle vivait en Espagne, et en fait, faire en sorte que mon fils, qui est tout jeune, hein, il a 19 ans, ritualise ce décès, c'est quelque chose que j'ai dû lui apprendre, parce que spontanément, évidemment, quand on est loin de la famille et tout ça, c'est pas des choses qu'on vit comme on pouvait peut-être le vivre auparavant, puisque les familles étaient toutes dans les mêmes endroits. Donc quand les gens meurent, bah, voilà, on est là et on fait l'expérience. Mais ici, la distance n'aide pas, et je pense qu'il y a beaucoup de familles actuellement dont les membres sont dispersés un petit peu partout. Ce qui rend aussi très compliqué cette affaire de ritualisation. Et donc moi, j'ai fait le choix de vraiment très consciemment transmettre à mon fils. Et alors qu'on n'est absolument pas religieux, ni pratiquant, ni quoi que ce soit, et ben on a été à l'église et on a fait notre rituel à notre manière. Mais parce que c'est important, et je lui dis, tu sais, c'est important de se rappeler, c'est important de rendre hommage, c'est important de fermer en fait le cycle proprement. Voilà. Sans oublier, sans jamais oublier.
0: Tu nous as apporté un texte d'un autre rituel.
2: Oui.
0: Veux-tu le partager ?
2: Il y en a qui collent, il y en a qui claquent, d'autres qui piquent et d'autres qui glissent. Il y en a des doux, des sensuels et des plus conventionnels. Il y en a des chauds, des froids, des que nous apprécions. Dès que nous haïssons. Il y en a qui se font du bout du nez, en cul de poule ou en papillon, à l'eau de rose ou à la bave de crapaud. Nous pouvons les désirer, y être obligés, en redemander ou bien les repousser. Nous pouvons les provoquer, les espérer, les mépriser ou encore les détourner. Un jour ou l'autre, nous y sommes tous initiés par amour ou amitié, par fraternité ou banalité, pour se dire bonjour ou bien adieu, à ce soir ou à la prochaine. Sans même y réfléchir, nous le reproduisons en automate, prisonniers de ce perpétuel rituel. C'est un premier pas dans la rencontre, un brise-glace, un trait d'union, un fil fin et transparent entre l'autre et soi, fragile comme la soie. Un pas en avant tend à le consolider, un pas en arrière suffit à le briser. Et si demain nous étions séparés, serais-tu prêt à ne plus jamais m'embrasser ?
0: Merci.
2: Alors c'est un texte qui n'a pas de titre, mais qui a été écrit par Clara Ribière, et il provient du recueil « Demain est un autre monde » du collectif « La Compagnie des Scribes ». Et il a été ce recueil a été publié en 2021, donc pendant le Covid.
0: J'adore parce qu'il est très très sonore en fait et très rythmique. Ouais, donc on le sent, ces différents types d'embrassades en fait.
2: Ouais, donc de baisers, clac, puisque c'est ça qui nous avait été interdit pendant toute la période du Covid. Et bien puisqu'on ne pouvait plus le pratiquer, c'est passé par l'écriture.
0: Ok. Excellent, merci. Michel, tu nous as aussi apporté un texte.
1: Oui, et c'est aussi un texte justement de la compagnie des scribes, donc le même collectif que Caetana à l'instant. C'est un collectif qui se réunit dans des lieux et des associations anderlechtoises qui existent depuis 2019 et c'est leur cinquième recueil. C'est un recueil qui s'appelle « Des mots et des gestes » sur la thématique du prendre soin. Et j'ai eu l'occasion justement fin mars d'assister aussi à la présentation de ce recueil à la boutique culturelle d'Anderlecht. Je trouve que c'est, je répète, mais je trouve que c'est chaque fois un chouette moment d'assister à l'aboutissement de tout le parcours d'un collectif. Et donc le texte est de Anne-Laure Germont et s'intitule « Je prends soin ».
0: On t'écoute.
1: Quand j'arrose une fleur, je prends soin. Quand j'inspire et quand j'expire, je prends soin. Quand j'écoute un autre être humain avec tout mon être à moi, je prends soin. Quand je m'écoute moi-même aussi, oui, cette petite voix me murmurait à l'oreille, je ne sais pas toujours très bien quoi, je prends soin. Quand je marche dans la forêt, celle qui soigne ou une autre encore, je prends soin. Quand j'allume une bougie dans un espace sacré, je prends soin. Quand je soigne mes blessures, je prends soin. Quand je pense la plaie d'un autre aussi, je prends soin. Quand je me retire dans le silence, à l'écoute de sa voix pure, je prends soin. Quand je caresse mon chien et que j'enfonce mes narines folles dans sa fourrure ébène, je prends soin. Quand je cuisine avec amour un bon petit plat, je prends soin. Quand je m'abandonne au grand tout, je prends soin. Quand je sens le vent me caresser le visage alors que je descends le chemin sur mon vélo à toute allure, je prends soin. Quand je regarde et que je reconnais la beauté de toute chose, je prends soin. Quand j'ouvre mon cœur, je prends soin. Quand je prends l'autre par la main et que je l'étreins tendrement, je prends soin. Quand j'écris et que mon stylo glisse avec douceur sur la feuille de papier, je prends soin. Le soin et dans le moment présent. C'est là qu'il se déploie d'abord le mieux, dans cet instant précis où je mets toute mon attention. Ce millième de seconde, même pas mesurable, où rien n'existe, ni avant, ni après. Imperceptible, insaisissable, qui manque ici et maintenant. Je prends alors soin. Loin de ces bavardages courants, intempestifs et saboteurs de ma foutue caboche, souvent torturée et pressée par les aiguilles de la montre. Au-delà de tout ça, et c'est bien le paradoxe, prendre soin, ça demande de prendre ce temps, celui qui nous échappe. Et ça peut aussi être un travail de longue haleine, celui de toute une vie, en fait. Prendre soin de soi, de l'autre, d'une œuvre et de toutes les créatures terrestres. Prendre soin, c'est aussi grandir, faire grandir, nous faire grandir. Elle est peut-être là, cette idée d'atteindre alors quelque chose qui nous dépasse, quelque chose de divin, qui nous permettrait, à nouveau, de toucher l'essence du moment présent.
0: Merci, merci Michel, pour partager ce texte-là avec nous. Voilà, pareil, pour toi la question, pourquoi tu l'as choisi, ce texte-là est... Qu'est-ce qui t'a touché particulièrement ?
1: Alors, ce texte, c'était le tout premier qui a été lu à la présentation du recueil, et c'est le tout premier dans le recueil, qui est vraiment celui qui ouvre, qui énumère un petit peu toutes les facettes du prendre soin. Prendre soin, pour moi, c'est vraiment important, autant dans mon activité de massage et dans une autre activité de prise de rendez-vous médicaux dans un hôpital public. Donc le prendre soin, le care, est vraiment quelque chose qui me tient à cœur. Et je trouvais ce texte à la fois très simple, et il dit tout, en fait. Mmh. Il touche à la fois au quotidien, les petites choses du quotidien. Il ne faut pas des choses énormes pour faire changer le monde. Il touche au prendre soin de soi, prendre soin de l'autre, du collectif, du vivant. Et puis on touche le sacré, la connexion au tout. Et on touche à cette notion tellement vitale d'instant présent et d'ancrage qui nous fait tellement défaut dans nos sociétés actuelles et dans nos rythmes de vie actuels. Et en fait, ce texte m'a fait penser à la citation de Gandhi, « Sois le changement que tu veux voir dans le monde ». Je pense que dans le contexte actuel, on se plaint tous de tout ce qui déraille, qui va mal, les conflits, je pense qu'on ne doit pas le citer, on est tous conscients de ce qui se passe sur notre belle planète pour le moment. Et souvent, on a envie que l'extérieur, qu'il y ait des choses ou des décideurs qui fassent changer les choses. Et je crois qu'en fait, tout commencera en notre sein et dans nos cœurs. J'entendais quelque part aussi une citation, je ne sais plus de qui disait « Le seul vrai champ de bataille est à l'intérieur ». Je suis vraiment convaincue que c'est par tous ces petits gestes du prendre soin au quotidien, dans nos cœurs, qu'on peut vraiment faire bouger les choses, en fait.
0: Mmh. Merci pour ce message très positif.
1: Je veux y croire, en tout cas.
0: Oui, c'est mieux de vouloir y croire, en tout cas, parce que, effectivement, si on se laisse accabler par tout ce qui va mal, bah, ça ne nous sert pas. Hein.
1: Oui, et puis on a souvent tendance à responsabiliser, à sentir que le problème est à l'extérieur ou à un niveau qui nous dépasse. Et je pense que le travail commence vraiment en soi. Enfin, c'est pas moi qui le dis, c'est Gandhi. Donc,
0: bah, c'est la seule chose.
1: Je trouve que c'est la seule chose sur laquelle on a prise.
0: On a prise,
1: en effet, et qui, à mon avis, peut faire beaucoup plus de bien et a beaucoup plus d'ampleur que ce qu'on pourrait peut-être. Imaginez, on pourrait se dire à quoi ça sert finalement, mais je crois que c'est le petit colibri de Pierre Rabhi finalement, hein. Soit un petit colibri et puis à force d'une petite goutte par-ci, ben, on arrive à éteindre le feu. Voilà. Ouais.
0: Merci. Ouais, c'est chouette. T'as envie de réagir, Katana?
2: Évidemment, j'ai une vue toujours un peu plus terre à terre des choses.
0: Oui.
2: Et bien sûr, je connais bien la métaphore du colibri et tout ça, mais bien sûr qu'on est des individus et que les choses commencent par soi, ça, je n'ai aucun doute, mais quand même, je crois qu'il y a aussi il y a une part de, pour moi, hein, de collectif, c'est-à-dire de politique publique. Qui passe par des décideurs. Donc, on est dans une société qui est structurée d'une certaine façon, qu'on peut questionner, bien entendu, mais en attendant, nous sommes des animaux sociaux, on a besoin d'être en communication, en contact, et on construit ensemble. Et pour moi, c'est une dimension que cette théorie du colibri, elle est très jolie, mais elle nous fait parfois perdre de vue que, bah, y a, en fait, ensemble, on fait beaucoup aussi. Et on est très fort. Et juste pour revenir un tout petit peu à l'actualité, pas dans des choses précises, mais plus, par exemple, tout ce mouvement d'extrême droite, s'il y a une chose que l'extrême droite n'aime pas du tout, c'est le collectif, parce que ça fait force et ça fait changer des choses. Donc, il y a plein de discours qui déforcent et qui décrédibilisent les mouvements, les mobilisations sociales. Et c'est vraiment dans une tentative aussi de faire en sorte que les gens se découragent de se réunir. Et c'est ça, moi j'y crois beaucoup. Je pense que c'est ça qui fait bouger les choses. Et la preuve, ce sont les révolutions, ce sont l'énergie par exemple des personnes qui ont agi au cœur des syndicats, les mouvements de femmes. Tout ça a fait qu'on a pu de fait transformer un tout petit peu notre société et en faveur des individus, du collectif et des individus. Donc moi, je déplore que maintenant, le dimanche, tout soit ouvert. Parce que c'était un acquis quand même d'avoir le dimanche comme un jour. Alors, on peut le relier à la religion, à des rituels, tout ce qu'on veut. Ça, je dirais que c'est de l'ordre du privé. Mais c'est du temps pour penser, pour se relier, pour faire autre chose que de consommer.
0: Voilà. De pas
2: donc
0: consommer.
2: Moi, je suis
0: il n'y a plus d'espace sans consommation, voilà. Presque. Hein.
2: Exactement. Et ça,
0: même
2: ça
0: quand nous... tu vois les parcs maintenant, tu as partout la buvette. Enfin... Partout la consommation.
2: Oui,
0: il n'y a plus d'endroits sans consommation.
2: Voilà, exactement. Et ça, pour moi, c'est ensemble, c'est on fait masse, on fait force et on peut forcer un changement. Mais encore faut-il que... Alors après, ça ne se passe pas paisiblement, ça, je suis bien d'accord. Mais, ou en tout cas, c'est difficile quand il y a des gros changements. C'est souvent dans des... Voilà, ça peut être dans des conflits assez importants, mais... Voilà, il faut pas perdre, pour moi, il ne faut pas perdre de vue cette dimension-là et ne pas trop la diluer sur des postures très individuelles qui sont importantes et qui sont nécessaires et qui sont bien réelles, mais elles ne sont pas... Et ce n'est pas la seule solution. Voilà, c'est ça que je voulais dire.
1: Mais pour moi, le prendre soin qui est évoqué ici n'est pas incompatible avec le collectif. Au contraire, parce que c'est justement pour et par et avec et dans le collectif, en prenant soin de soi, de l'autre, de la société, qu'on peut faire bouger les choses. Donc je suis tout à fait d'accord avec toi, mais ramenons les deux visions, je pense.
2: Oui, tout à fait.
1: Oui, c'est ce texte évoque aussi, on parle du grand tout, on parle du sacré, on parle du divin, de nouveau sans aucune connotation religieuse ou autre. Ça, c'est des thématiques qui me parlent beaucoup. Moi, j'ai commencé à étudier l'astrologie. Donc, quand on parle d'âme, c'est quelque chose qui me touche tout de suite. Et je pense que c'est en reconnectant à ça que peut-être on va retrouver notre puissance et qu'on va sortir justement de ces modèles de consommation, parce qu'on peut être contre le fait que les magasins soient ouverts le dimanche, mais n'empêche qu'il y a des foules qui vont fréquenter ces magasins, qui vont consommer. Et c'est ça que je veux dire, c'est quand chacun en soi, on va prendre conscience qu'on peut vivre, en citant de nouveau Pierre Rabhi, dans une sobriété heureuse, qu'on peut décélérer du modèle actuel. Et tout ça, c'est des prises de conscience individuelles qui auront un levier sur le collectif. Et tout ça, ces prises de conscience, je les englobe un peu dans cette notion de prendre soin du vivant et du modèle sociétal vers lequel on veut aller. Donc je pense que les deux visions s'entrelacent en réalité.
2: Oui, tout à fait, c'est pas incompatible, mais il faut juste ne pas oublier qu'il y a aussi cette force-là. Et par ailleurs, n'oublions pas non plus que beaucoup de gens se retrouvent dans l'impossibilité d'agir parce qu'ils sont pas dans, ils ont pas les moyens de le faire. Donc, et ça, c'est des phénomènes sociétaux, c'est des décisions politiques qui font que les gens se retrouvent dans des situations où non, ce n'est pas possible de ne pas prendre ma voiture pour aller travailler, par exemple. Ou de ne pas acheter un dimanche parce que je suis tellement tenue de travailler la semaine que je n'ai pas le temps de faire autrement. Donc, voilà, je crois qu'il y a... Ça va parfois au-delà de la volonté individuelle. Je pense qu'il y a... C'est très complexe, voilà.
1: C'est un bon résumé de la situation actuelle, très complexe.
0: Oui, elle a toujours été complexe. Voilà, il y a cette dimension du thème dans le texte qui suscite la discussion, je vois tout de suite. Ça, c'est intéressant. Mais aussi, dans la forme, il est particulier ce texte parce qu'il est construit assez simple, avec des phrases, un langage assez simple, mais avec très rythmé en fait, parce que il est très répétitif dans sa structure, mais le rythme change constamment, et c'est ça qui je trouvais très fort dans ce texte. Le rythme entraîne vraiment.
1: Oui, et puis j'aime beaucoup cette manière de passer du prendre soin en caressant son chien ou en cuisinant à se connecter au grand tout et au divin. Donc on touche vraiment un petit peu à toutes les facettes du prendre soin en passant d'un à l'autre de manière, assez... Enfin, moi, j'aime beaucoup la manière dont ce texte, comme tu dis, il est simple, mais il est pertinent. Et en tout cas, j'ai eu tout de suite envie de
0: choisir celui-ci. Les images sont très précises.
1: Bien sûr, oui.
0: C'est ça que j'adore aussi. Les images sont très, très, très précises. C'est vraiment une grande force de ce texte. Quand elle va là en toute allure, enfin, on le voit vraiment en vélo, elle descend la crue. Moi, ça, c'est vraiment des choses que tu peux ressentir tellement c'est précis l'image que tu le sens presque dans ton corps.
2: Et on peut s'identifier puisque c'est du quotidien et on a tous vécu des choses qui apparaissent dans le texte d'une façon ou d'une autre. Donc
0: oui.
2: C'est imagé, on peut se
0: comme les images sont précises, on le sent vraiment aussi, je trouve.
1: Oui.
0: C'est pas seulement nommer les choses qu'on reconnaît, mais voilà, sont tellement précis qu'on les, on les ressent vraiment.
1: Oui. Oui, tout à fait. Et je sais, au début de la présentation du collectif, chaque membre du collectif lisait une phrase un petit peu en mode pop-corn, comme ça. Et c'était aussi très chouette d'entendre toutes ces petites facettes du prendre soin. Oui, donc je suis vraiment contente d'avoir pu le lire aujourd'hui et d'avoir pu le partager. Oui.
0: Merci de l'avoir
1: partagé. En espérant qu'il va infuser. Et alors, il y a cette notion de l'instant présent aussi, qui est vraiment très importante, parce que, comme tu le disais, on doit acheter le dimanche, user. Et alors, il y a cette notion de l'instant présent aussi, qui est vraiment très importante, parce que...

0: distraire, de loisir, et on perd la saveur du non-faire et de la simplicité du moment. On est dans une espèce de frénésie, on a tous l'impression que le temps passe de plus en plus vite. Moi, j'ai du mal à me dire que lundi, on sera au mois de juin. Moi, je suis encore bloquée mi-mars, on va dire. Et voilà, quand est-ce qu'on prend le temps d'arrêter ? Moi, j'ai eu l'occasion, elle évoque la forêt de Soignes, de faire dernièrement deux balades avec des connaissances, des balades en conscience dans les espaces boisés. Ça s'appelle notamment le Shinrin-yoku, qui est japonais, où on est en groupe et on marche lentement. Et on marche sans parler. Et on a des propositions visuelles. On regarde, on sent, on se connecte à la nature. Et puis c'est très amusant parce qu'on est là avec ce groupe et on voit des gens qui font leur jogging, on voit des gens qui crient au téléphone en plein milieu de la forêt. Et c'est là qu'on se rend compte qu'on est un peu des extraterrestres de prendre le temps pour la lenteur.
1: Prenons le temps de marcher avec Pen Mazoué.
2: Oula, faut que j'envoie ces lettres. Faut que je rappelle mon père d'abord. Faut que je prévoie cette fête. J'ai promis de faire pour le disque d'or. Faut que je pense à l'été. Trouver des colos pour les gamins. Demander quand est-ce que je les ai. Et puis pour qu'ils voient leurs cousins. Faut que je sache ce que mes sœurs ont prévu. Elles vont me dire qu'elles m'ont déjà dit. Je vais répondre oui, mais que je sais plus. Puis faudra que je pense à samedi. J'aimerais les emmener à la mer, loin de ces humeurs grisâtres. Et dimanche, on ira voir mon père. On regardera le match tous les quatre. Pour ça, faut que je l'appelle d'abord lui. Puis cette fille à qui j'avais promis. Déjà il y a 5 jours que demain, je la contacterai, c'est certain. Et que je lui donnerai mon avis sur ce truc-là qu'elle a sorti, un podcast sur les interdits, que j'ai trouvé d'ailleurs très bien. Et puis il faut que je poste un beau contenu, je sais pas, un truc nouveau. Et vu le temps que je passe dessus, beaucoup trop peu pour que ce soit beau. Ça va être nul et le pire, c'est que je vais réussir à trouver un autre que moi, à qui en vouloir pour ça.

de ça, il y a le silence de mes amis, à qui j'ai renoncé par amour, et qui me rappelle qu'aujourd'hui, je n'ai plus ni elle, ni le temps pour ne serait-ce que les reconquérir. Et puis, plus on vieillit, moins on comprend les gens qui nous entourent. Plus on vieillit, moins on comprend, tout court. Alors il y a l'amour des enfants, avec ça, tu manques plus de rien. Moi, je les aime tellement, justement, que j'ai tout le temps peur de pas faire bien. Faut dire qu'on parle des blessures faites par le regard d'un père. La moitié des gens malheureux sur cette terre le sont de cette manière. À quoi sert vraiment l'exigence ? Pourquoi on souhaite être excellent ? Quand on voit dans quelle déshérence se retrouvent les génies souvent. Moi je voudrais leur apprendre à être heureux avant d'être brillant. Je voudrais leur apprendre à être heureux souvent. Souvent. Et ce que je veux pour eux, ce que je veux, c'est bien moins important que ce que je suis. Les gamins, c'est faites ce que je fais, pas faites ce que je veux, encore moins faites ce que je dis. Dans ce cas-là, tant mieux pour la musique, tant mieux pour l'énergie, tant mieux pour les envies. Et

0: Vous écoutez Radio Air Libre 87.7, l'émission des livres pour dire. C'est l'émission des collectifs d'écrits et de scripts d'Alinea. Et nous avons écouté une chanson de Ben Mazoué. C'est Michel qui nous a apporté cette chanson. Est-ce que tu as envie de dire quelque chose sur la chanson Ben Mazoué?
1: Alors, je vais avouer que je ne connaissais pas vraiment cet artiste. C'est un artiste français. Et pour peut-être revenir un petit peu avec la thématique des débuts, avec l'hyperconnexion et l'intelligence artificielle, je ne suis pas très fan de l'IA personnellement, mais je ne savais pas trop quelle chanson proposer. Et j'ai introduit quelques mots-clés dans Gemini. Et je trouve quand même que les quelques propositions qui ont été faites étaient pertinentes. Mm-hmm. Donc dans ce cas-ci, voilà, c'est un petit usage pratique.
0: Faudrait un peu chercher.
1: Et je trouve que c'est vraiment en lien avec ce qu'on disait, hein, l'instant présent, la frénésie du quotidien, revenir à l'être, arrêter de faire, et que cette qualité de présence est incompatible un petit peu avec la frénésie du quotidien. Ouais. J'aime beaucoup ce rythme de la chanson qui change et qui va vraiment vers dans la respiration, inspirer, expirer, donc inspirer un peu tout ce qui nous nourrit et expirer toute cette frénésie pour revenir à l'instant présent.
0: Oui, j'aimais bien aussi ce qu'elle racontait, la chanson. Après, je trouve qu'avec l'IA, le danger, c'est que comme c'est nourri par les personnes, ça risque de sortir et les chansons les plus évidentes. Et donc, parfois, il faut continuer à fouiller et chercher par d'autres moyens pour trouver les choses plus alternatives.
1: Oui, je suis tout à fait d'accord. Mais en même temps, je pense que c'est... Moi, je ne le connaissais pas, donc je ne pense pas que ce soit quelqu'un... Je ne sais pas s'il est très connu ou pas.
0: Je
1: ne
0: sais pas, je ne connaissais pas non plus.
1: Ça m'a permis de découvrir quelque chose et je trouve que c'était vraiment synchro avec ce texte.
0: En donc, tout voilà. cas, là,
1: c'est
0: oui.
1: C'est une belle découverte ici, en c'était tout cas. Et parfait. L'IA avec parcimonie, on est bien d'accord. Voilà.
0: Alors, nous arrivons déjà vers la fin de l'émission. J'ai juste encore envie de dire que personnellement, je fais partie du collectif de la diversité à la créativité qui vient de terminer un parcours d'écriture qui a duré une bonne année et nous avons fait une belle présentation en collaboration avec la rue, que c'est une ASPL à Molenbeek. Une très belle expérience qui, j'espère, va se prolonger avec les apprenants de français de la rue. Et nous voulons redémarrer un nouveau parcours en septembre. On a fixé pour l'instant le 4 septembre pour redémarrer. Donc, toute personne intéressée à l'écriture d'une manière ou d'une autre sont bienvenues à rejoindre le collectif. À Molenbeek, on se réunit essentiellement à la Maison des Cultures, mais on est aussi un peu nomade, on aime bien découvrir d'autres lieux, notamment la rue qu'on a découvert, ou la Maison des Femmes de Molenbeek, ou la Cassonade, que c'est un resto... un restaurant social, on a collaboré avec eux déjà, avec Recyclard aussi. Donc voilà, on aime bien se relier à différents lieux. Et voilà, bienvenue en septembre. Si jamais vous êtes intéressé, vous pouvez toujours aller voir le site de Scriptalinea www.scriptalinea.org. Scriptalinea avec SC évidemment. Et donc là, vous pouvez aussi vous laisser un message et on vous contactera alors. Ou vous pouvez directement écrire à info@scriptalinea.org ou même téléphoner à 0476 05 35 79 0476 05 35 79. Donc, si vous êtes intéressé, n'hésitez pas de à aller voir les sites, même fouiller dans les autres recueils que vous trouvez sur le site, fouiller dans les émissions radio, qu'il y a aussi un lien sur le site pour découvrir la SPL et rentrer en contact avec nous. Michel.
2: Oui, et j'oubliais de dire qu'il y a un autre collectif à Uccle qui se réunit à la bibliothèque du Phare. Mmh. Et qui vient de commencer un nouveau parcours. Je pense qu'ils se réunissent là-bas les vendredis matin, une semaine sur deux. Et apparemment, ils sont encore ouverts à accueillir de nouveaux, okay. de nouveaux participants. Donc, de nouveau, il ne faut pas hésiter à contacter Scripta Linea. C'est le bon moment pour faire ça.
0: Super. info@scriptalinea.org si vous avez envie d'écrire. En collectif ou individuellement, mais au sein d'un collectif. J'ai parlé aussi lors de l'émission de Lievin Hubert, qui travaille le chant en collectivité. Et j'ai vu aussi dans un mail récemment qu'il y a encore des places pour un très bel... atelier, stage qui s'appelle Dehors et qui se passerait en forêt ardennoise entre le 30 du 7 et le 2 du 8. Donc, si vous êtes intéressé à chanter en collectivité et dans la forêt pour profiter des instants présents et dire stop de temps en temps. Alors là, vous trouvez aussi des informations sur www.legestequisauve.be. Legestequisauve.be. Et voilà, si vous avez même envie de participer à une émission radio, vous pouvez aussi contacter Scripta Linea. Parce que peut-être vous avez aussi découvert un texte dans un des recueils qui vous touche, que vous avez envie de partager avec les auditeurs et auditrices, alors n'hésitez pas de rentrer en contact avec nous. On vous invitera à une des prochaines émissions. Voilà. Est-ce que quelqu'un veut rajouter quelque chose? Une annonce à faire?
3: Mais en tout cas, merci beaucoup, Regina, pour l'émission et merci à Michel que je rencontre pour la première fois. Enfin non, on s'était déjà vu, mais disons qu'on a l'occasion de se parler et d'échanger du coup des points de vue. Donc c'était vraiment très chouette.
0: Oui, mais c'est ça aussi le but de l'émission, de faire rencontrer, parce qu'il y a plein de collectifs d'écrit, surtout Bruxelles et même à l'extérieur de Bruxelles. Et on se rencontre relativement peu. On a une fois par an une rencontre et on a les lectures publiques où on se rencontre un peu, mais ça aussi, l'émission est vraiment un chouette moment de rencontre.
2: Oui, moi je voulais dire que c'était la première fois derrière ce micro, donc c'était une nouvelle expérience et ça fait partie des choses qui, pour lesquelles Scripta Linea ouvre une porte. Ça permet de se confronter à un collectif pendant un an. Le recueil qui est publié à la fin est un objet magnifique. Il y a une présentation orale du recueil devant public, ce qui est aussi une expérience, et puis l'expérience de cette radio aussi. Donc, franchement, pour conclure, je ne peux que conseiller de contacter Scripta Linea et d'oser se lancer. C'est une très chouette expérience.
0: Merci d'avoir été mes invités ce soir. Merci pour vos textes, pour les textes que vous avez apportés, partagés. Moi, je suis toujours aussi... tellement curieuse, qu'est-ce que je vais entendre, parce que moi, c'est vrai que je feuillette régulièrement ma bibliothèque personnelle de Scripta Linea, mais à chaque fois, il y a des textes que moi, je n'avais pas encore perçus, qui me surprennent, et les entendre lire, c'est toujours encore autre chose que de les découvrir par écrit. Parce que c'est aussi la voix de quelqu'un qui a une affinité avec les textes, qui peut transmettre le texte avec plus d'amour, plus d'âme, plus plus de sens. Merci et à une prochaine fois. Bonne soirée, chers auditeurs, chères auditrices. Et on vous laisse avec de la musique sur les ondes de Radio Air Libre 87.7.

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Mais quand j'ai voulu regarder deux marguerites près de mon petit vélo, il n'y avait plus rien. Je me suis retrouvé seul, tout seul et tout triste. 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

moi j'y vais. La compagnie et moi-même espérons que vous avez passé un très bon vol, enfin surtout pour les survivants quoi. Au revoir. Ça plane pour moi. Et hop le bouton. Oh putain de siège éjectable de merde.

Avec toutes ses tours debout et son peuple endormi, ses fondations inébranlables, du rivage, au fond, corallien, de l'océan. Le vent dit, Pompéi ai-je enterré et caché aux hommes à travers 17 siècles. Je vais ensevelir cette ville, mais pas la cacher. Elle sera un monument aux hommes de ma colère mystérieuse, placée dans la lumière azur pour les générations à venir.

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Et souvent dans un calme limpide, à travers le milieu transparent des eaux, les marins de toutes les contrées aperçoivent cette ville silencieuse. Ils regardent ses cours et ses terrasses, comptent ses portes et les clochers de ses églises. Elle est un grand cimetière, et ce depuis de nombreuses années. Mais dans le puissant calme qui couve pendant des semaines sous les latitudes des tropiques,

Salut les beatniks, bienvenue dans Note Négative, c'est Christophe avec vous pour cette émission que nous allons passer ensemble, 100% consacrée au rock et à l'électroc, hein, c'est notre canevas, et puis voilà, on se baladera comme vous l'entendrez dans divers univers, mais tous rattachés à cet ensemble rock et électroc, en tout cas ce que moi je considère rock et électroc. Il y a toujours débat possible, mais voilà. Alors aujourd'hui dans cette émission, on vous parlera de quelques concerts, festivals, etc. C'est le mois de juin, donc c'est toujours très, très chargé par rapport à tout ça. Si on veut un tout petit peu anticiper, vous dire ce qu'il va y avoir, etc. On vous parlera vite fait, par exemple, de la fête de la musique. Hein, ça, c'est pour aujourd'hui. Dans cette émission, Not Only Negative. Alors, j'espère que vous avez passé une très bonne semaine depuis la dernière fois que nous étions ensemble. N'est-ce pas, hein, on a je ne sais pas exactement ce que vous aviez eu la dernière fois. Je sais que oui, il y a eu ceux qui m'écoutent, vu que cette émission est diffusée un mardi et un jeudi. Jeudi dernier, l'émission n'a pas eu lieu. C'était une rediffusion que je vous ai programmée, vu qu'on était sur d'autres fronts, et c'est le cas de le dire. Jeudi dernier, on était rue Royale, hein, enfin au coin de la rue des Colonies et de la rue Royale. Il y a certaines priorités dans la vie, donc on a décidé de vous passer une simple petite rediffusion. Donc parce que ce que vous avez pu entendre donc la semaine dernière, enfin si vous nous écoutiez, en tout cas le jeudi, c'était une rediff. Pour la suite, on va passer de la musique un peu variée dans un premier temps. Question de faire un côté musical avant de passer à quelque chose d'un peu plus peut-être un petit peu plus magazine, donc avec ce qu'on va consacrer au festival tout à l'heure. Donc moi je vous propose de retrouver Echo and the Bunnymen, parce que Echo and the Bunnymen en fait ont eu Mike the Mouth, donc le leader de Echo and the Bunnymen, a eu un accident de voiture, donc il y a eu apparemment rien de trop préoccupant, hein, mais bon, il y a quand même un accident de voiture avec des blessures, etc. suffisamment pour qu'on en parle sur les sites d'information, donc on va le retrouver ici, Mike avec son groupe Echo and the Bunnymen. Le morceau que je vous propose s'appelle, alors je vais juste vérifier parce que j'hésitais entre Nothing Lasts Forever, et j'aurais bien aimé vous passer aussi un autre, mais est-ce que je l'ai ici? Ah bah oui, il est ici. Donc ouais, on va plutôt passer I Want to Be There When You Come, qui est l'un de mes petits classiques, hein, je dois bien avouer. Pour ceux qui ne connaissent pas Echo and the Bunnymen, ils ont eu une belle carrière dans les années 80, et puis il y a eu un petit hiatus, et puis ils sont revenus, je sais pas moi, 10-15 ans plus tard, avec un album qui était vraiment très très bon, sur lequel on pouvait d'ailleurs retrouver le morceau que je vous passe maintenant, et ça a été une sorte de seconde vie pour le projet, et puis pas mal de concerts qui ont suivi, des périodes où on n'en entend plus parler, puis retournent en tournée, je ne sais pas, c'est pour des raisons des raisons économiques ou pas, mais en tout cas c'est un fait. On va donc retrouver Echo and the Bunnymen avec ce morceau I Want to Be There When You Come. Allez, c'est parti. Not Only Negative, c'est le nom de ce programme.

Voilà, bah jusqu'au bout, hein, ce morceau Happiness de ce groupe que j'aime beaucoup, beaucoup, qui s'appelle IMX. Enfin, c'est plus un projet, hein, c'est un, autour d'une seule personne, ce projet IMX. Donc, voilà, moi, donc, oui, j'aimais beaucoup et je vous le dis, ça vient d'un album qui s'appelait Metanoia, sorti en 2015. Il n'y aura pas que des nouveautés aujourd'hui, il y en aura, mais pas que ça. Donc, voilà. Je vais replonger la playlist parce qu'en plus je me suis rendu compte que j'avais oublié de vous dire le titre qui avait débuté cette émission, figurez-vous. Donc on va vraiment reprendre depuis le tout début. Donc au début de cette émission, on avait écouté un artiste qui s'appelle Will Joseph Cook et on l'avait retrouvé avec un morceau qui s'appelle Driverless Cars. Donc c'est ce qu'on avait écouté en début d'émission. Donc voilà, c'est un chouette morceau d'un chouette auteur, Will Joseph Cook, tout jeune d'ailleurs, enfin surtout à l'époque où il a enregistré ça. Ensuite, eh bien, on avait donc, enfin j'avais fait le sommaire de l'émission, et puis donc on était parti avec d'abord Echo and the Bunnymen, et le morceau I Want to Be There When You Come, pour rappel donc le leader du groupe, ou en tout cas le chanteur du groupe, Mike the Mouth, a eu un accident de voiture assez sérieux, mais il n'est pas en danger de mort ni quoi que ce soit, qui expliquait pourquoi je vous passais ça maintenant. Et puis j'ai enchaîné avec Diary of Dreams, le projet allemand Diary of Dreams, et ce morceau The Plague dans la N44 version. Et à l'instant, je vous l'ai dit, IMX avec ce morceau Happiness sur l'album Metanoia. Voilà. Alors pour la suite, eh bien, je vais vous proposer de retrouver le projet Kantkino. Kantkino, malgré leur nom, ils sont norvégiens, je pense, hein, de mémoire, ils sont norvégiens, en tout cas, ils ne sont pas allemands. On va les retrouver avec un morceau qui s'appelle Rodney, dans la version EP de ce titre. Rodney, donc, de ce projet Kantkino. Et puis, eh ben, on écoutera ensuite Black Asteroid. Voilà, vous savez déjà vers quoi on va. Allez, c'est parti. Vous écoutez Nathan et Négative et j'espère que tout va pour le mieux pour vous, que l'émission vous plaît. Voilà, c'est parti les copains. C'est parti les amis d'ailleurs, si je veux que ça rime.

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Bien, bien, bien. Voilà. Ben donc, on a passé quelques chouettes trucs ici, hein, avec d'ailleurs un groupe belge pour terminer ce triptyque, comme dirait notre ami Golgoth de l'émission Metal Factory. Mais donc voilà, on a terminé avec un groupe belge qui s'appelle The Names. The Names, vous connaissez peut-être. Ils ont sorti un morceau qui s'appelait Calcutta. Je pense ça devait être dans les années 80, au début des années 80, je pense. Et puis, ben, le groupe s'est reformé il y a déjà quelques années maintenant, et ils sortent de temps en temps des plaques comme ici avec ce morceau, donc Last Train from Nowhere. C'était une version remixée, c'était le Jill Robert Retro Futuristic Remix de ce titre, donc de The Names, Last Train from Nowhere. Avant ça, on avait eu Kantkino avec le morceau Rodney en version EP, et puis Black Asteroid avec Ashes and Dust, la version extended. Et il y a un featuring de Actors dessus, sur ce morceau donc de Black Asteroid, que j'aime beaucoup. Je t'avais promis lors de la première diffusion que on le réentendrait quelques fois dans l'émission, et effectivement on le passe de temps en temps. Donc voilà pour ce qu'on vient d'écouter ici dans ce petit bout de programme, hein, voilà. Je vous proposais d'écouter un autre groupe belge qui s'appelle les Ultimate Dreamers. On va les retrouver avec le morceau Spirit Chaser. C'est également une version remixé. Alors là, il va falloir que je prenne mon micro avec moi et que je m'approche pour vous dire que c'est MNGLX, enfin X c'est peut-être le croisement, MPLR Remix. Voilà. Je ne sais pas exactement pourquoi, je ne vois pas qui, comme ça, je ne vois pas à qui ça fait référence. En tout cas, c'est très très bien fait, et ça c'est important. The Ultimate Dreamers, également donc un groupe belge et même wallon, hein, à la base, ils venaient de la région de Lessines. Je vous propose de les retrouver donc avec ce morceau Spirit Chaser dans cette version remixée.

Vous écoutez toujours Note Négative, votre rendez-vous avec le rock et avec l'électroc. Ben aujourd'hui, c'était déjà bien ça, hein, un morceau un peu plus rock, des morceaux un peu plus électroc. C'était peut-être justement bien le cas ici avec ce morceau industriel qu'on écoutait de Cabaret de Voltaire, un bon vieux morceau souvenir d'il y a trop longtemps. Même moi, j'étais petit à l'époque. Mais voilà, on va revenir un petit peu sur ce qu'on a écouté d'abord, hein, avant de vous dire pourquoi on écoutait Cabaret de Voltaire. Donc d'abord The Ultimate Dreamers, le groupe wallon, donc retrouvé avec le morceau Spirit Chaser dans le MNGL XMPLR remix. Ensuite Lederman de Meyer, c'est-à-dire la rencontre entre Jean-Luc de Meyer et Jean-Marc Lederman. Jean-Marc Lederman connu notamment pour avoir travaillé avec The Weatherman, mais avec plein d'autres projets. Et encore maintenant, il aime beaucoup il collabore facilement avec d'autres artistes, etc. Voilà, on écoutait leur collaboration qui avait débouché sur un album sur lequel je suis allé vous chercher ce morceau A Tribe of My Own. Et puis à l'instant, donc je vous le disais, Cabaret de Voltaire avec ce grand classique de leur répertoire, Nag, Nag, Nag. Donc concert pour Cabaret de Voltaire, c'est pour ça que je voulais passer. Concert donc qui est prévu pour le vendredi 12 juin, donc il est vraiment temps de penser à y aller. Alors le concert est complet, mais en tout cas maintenant, là, quand je vous parle à 19h09 ce mardi 9 juin, eh bien, il y a des places qui sont en vente sur Ticketswap. Il y a 21 tickets pour l'instant disponibles en revente, donc sur Ticketswap. Si ça vous intéresse, les tickets à la base étaient de 43€. Et donc voilà, ça se passe donc en configuration ballroom avec à 19h l'ouverture des portes, à 20h Auguste Vicunaité, et puis Cabaret de Voltaire joueront à 21h. Donc on souligne que Chris Watson Chris Watson ne sera malheureusement pas présent sur scène pour ce concert, mais bon, il reste toutefois impliqué en coulisses, nous dit-on. Donc je vous le dis un petit peu le communiqué, enfin le début du communiqué. Donc la performance aura bien lieu comme prévu et vous pouvez vous attendre à une expérience live complète de Cabaret de Voltaire avec Stephen Malinder et son groupe. Voilà, donc c'est pour en fait célébrer le 50e anniversaire du groupe. Et en même temps, rendre hommage à Richard H. Kirk, qui est décédé malheureusement, qui faisait partie du groupe à l'époque. Donc voilà, ils ont décidé de se réunir pour une série de concerts et une date passera donc par l'ancienne Belgique, hein, pour la Belgique justement. Et donc voilà, si ça vous intéresse, c'est, je vous rappelle, le vendredi 12 juin à l'ancienne Belgique. Alors pour la suite, eh bien on va commencer à partir vers quelques festivals, grosses fêtes, etc., etc. Là, je vous propose de nous intéresser à un festival qui s'appelle les Peckersfesten, qui auront lieu donc ce samedi 27 juin. Et il y aura Fragment, il y aura Duct Tape que je vous ai passé il y a pas longtemps. C'est un groupe turc que je vous ai passé en vous faisant une spéciale consacrée au Wave Gothic Treffen de Leipzig. Donc il y aura Fragment, Duct Tape, Merciful Nuns, Traitors et Covenant. Donc on va écouter Covenant ici avec un morceau qui est assez daté, hein, je dois bien douter. Covenant a plusieurs parties, plusieurs aspects à sa carrière. Ici on retourne bien en arrière avec un morceau qui s'appelle The Man. C'est ce que j'aime bien. Premièrement, j'aime bien le morceau. Deuxièmement, il est en live, donc pour vous parler d'un festival, c'est pas mal, je trouve. Voici Covenant, donc le groupe suédois. C'est parti. Là, logiquement, voilà, je vois que j'ai un petit... Voilà, j'avais le sablier. Tout ça pour vous annoncer donc le festival Peckersfesten, petit festival, le samedi 27 juin. Ça se passe au Centre culturel de l'Est à Isegem. Et ça ouvre à partir de 14h, premier concert, à 15h. Il y aura une after party, voilà. Allez, c'est parti, Peckersfesten à Isegem.

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1: Voilà, les Packersfesten donc à Ease the Game, je vous l'ai dit, avec notamment Covenant, mais également plein d'autres groupes, enfin plein, plusieurs autres groupes, dont voilà, le Traitors, le groupe, il me semble qu'ils sont canadiens, hein, Traitors, il y aura également Merciful Nuns, Duct Tape, les Turcs, et Fragments, donc, et une after party avec DJ Fap Noir. Je vous rappelle que ça se passe au Cultural Center, au centre culturel de l'Est, à Ease the Game, à partir de 14h, les tickets, ça se trouve sur magicevents.be, mais allez faire un petit tour du côté de Packersfesten. Vous aurez toutes les informations sur Facebook, par exemple. J'ai vu qu'ils avaient une page qu'ils tiennent à jour. Et voilà, sinon, je regarde un petit peu vite fait comme ça. Parce que j'essaie de vous dire un petit peu où ça se trouve. Exactement, donc ça met un petit peu de temps parce que Ease the Game, j'ai vu que c'était 8000 et quelques, donc ça doit être dans le c'est près de Roulers. Voilà, c'est ça, c'est près de Roulers. Donc, c'est pas la porte d'à côté, mais enfin, bon, en Belgique, rien n'est vraiment, vraiment loin. Ease the Game, donc pour ce que je vous disais, et puis au niveau des tickets, ça c'est quand on ne prépare pas pas assez. Je réappuie ici pour avoir l'information, c'est 45€, donc il me semble que c'est un prix raisonnable pour un petit festival d'une journée. Voilà, allez, pour la suite, eh bien, on va écouter quelques groupes, on va écouter un groupe qui sera à l'affiche du Rock the Game, donc Rock the Game les 10, 11 et 12 juillet. Il y aura notamment Kraftwerk, hein, c'est ce qu'on va écouter maintenant, mais j'avais envie aussi de vous dire vite fait quelques autres formations qui joueront donc à ce festival, donc le Rock the Game 2026, avec le vendredi 10 juillet, notamment Snow Patrol, Deus, Sylvie Crush, The Scabs et Portland. Le samedi 11 juillet, attachez vos ceintures parce qu'il y a Channel Zero, il y a Naft, il y a Kraftwerk, il y a OMD, donc Orchestral Maneuvers in the Dark, il y aura Steel Panther, Stone et Wave. Et puis le dimanche 12 juillet, là c'est plutôt variété flamande, c'est souvent le cas d'ailleurs dans ce genre de festival. Le dimanche c'est un petit peu plus amusement entre néerlandophones avec Clouseau, Pomeline Thijs et Crunch Papi, ainsi que Raffi the Driver. Voilà, donc ça c'est pour ce qu'il y aura sur la main stage du Rock the Game. Il y a également une dance stage sur laquelle je ne viendrai pas pour l'instant. Petite parenthèse, je vous parlais de la venue de OMD, Orchestral Maneuvers in the Dark, le samedi 11 juillet à Zotto Games. Si jamais ça ne vous arrange pas, sachez que vous aurez l'occasion de voir OMD à Namur dans le cadre des Solidarités. Donc ça, ce sera plutôt à la fin d'été. On aura l'occasion d'en reparler. Mais voilà, si ça vous intéresse déjà, lessolidarités.be, vous trouverez les informations par rapport à la venue de Orchestral Maneuvers in the Dark à Namur. Donc voilà. Allez, pour la suite, je vous le disais, Kraftwerk avec l'un de mes morceaux favoris probablement en live, Planet of Visions. En même temps, j'en aime tellement, et je vais avoir l'occasion de les voir personnellement. Je fanfaronne un peu ce 11 juin, donc quand cette émission sera rediffusée jeudi, eh bien moi je serai à Eindhoven en train de les voir si tout va bien. Donc c'est plutôt sympa. Voici Planet of Visions, un des titres qu'ils avaient créé pour l'exposition universelle de Munich, hein, qui reste vraiment un morceau que j'ai en tête une fois par semaine au moins. Kraftwerk donc. Planet Invasions. 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

J'adore ce morceau. Alors, je me rends compte, hein, parce que c'est un morceau qui est récent dans la discographie de Kraftwerk, hein, sorti pour l'Expo 2000. Alors, je me suis trompé, j'ai dit Munich, c'est pas du tout Munich, c'est Hanovre. C'est le même pays, mais c'est à peu près tout. Elle s'était tenue du 1er juin au 31 octobre 2000, cette exposition universelle. Et puis, pour la petite histoire, je me posais la question, la prochaine Expo universelle, ce sera à Riyad, qu'elle aura lieu donc en 2030. Je crois que c'est la prochaine, en tout cas celle-là. Voilà. Donc, Kraftwerk à voir soit en salle à Eindhoven ce jeudi, mais pour si vous écoutez en rediff, c'est trop tard. Il y a quelques places également en revente sur Ticketswap. Et puis, je vous le disais, à voir au Rock Zottegem 2026. Ce sera le 11 juillet de 23h30 à 1h10 du matin. Petite info, tout simplement, par rapport à ce qu'on vient d'écouter, vous avez entendu, c'était un live et c'est sur l'album Minimum Maximum. Et ce titre avait été enregistré à Ljubljana, donc en Slovénie. Voilà pour ce morceau Planet of Visions. Bon, Rock Zottegem, comme je vous ai dit, hein, on a des choses comme Kraftwerk ou comme OMD, mais on a également Steel Panther dans un style totalement différent. Et donc j'avais envie de vous montrer la palette de ça. Donc c'est également le 11 juillet, c'est beaucoup plus tôt ça, 18h30 que eux jouent. Il y a Channel Zero qui jouera à 20h05, hein, Channel Zero qui est en train de faire une tournée, qui devrait cette fois-ci être la tournée d'adieu. Mais voilà, donc je vous propose donc d'écouter ici Steel Panther, juste pour rire entre guillemets, avec le morceau Friends with Benefits. C'était en 2023 que c'était sorti, sixième album pour ce groupe Steel Panther qui s'appelait On the Prowl. C'est parti. Donc, également en concert à Zottegem, au Rock Zottegem.

Voilà, on écoutait à l'instant Steel Panther avec l'album On The Prowl et ce morceau Friends With Benefits. Voilà donc pour ce qu'on vient d'écouter ici dans cette émission Note Négative, cette partie magazine donc consacrée à quelques festivals de cet été que vous aurez donc l'occasion de voir. Hein. Ici, on était encore à Zottegem pour le Rock Zottegem et à la venue donc de Steel Panther le samedi 11 juillet. Au niveau des tickets pour le Rock Zottegem, voici ce que je peux vous dire en gros. Donc pour il y a un petit peu de tout, hein, mais donc le vendredi c'est 75€, le samedi c'est 75€, le dimanche c'est 65€. Les tickets combinés c'est 125€. Il y a des tickets pour les personnes avec une mobilité limitée, comme ils disent, tickets jeunes, etc., etc. Enfin bref, vous allez donc voir que vous allez voir donc qu'il y a moyen de trouver votre bonheur par rapport à cela. Et puis j'avais un tout petit doute quand même, parce que je vois parler de Neil Young, parce que Neil Young viendrait, je ne pense pas, mais je vois ça dans les tickets, donc je vais quand même juste vérifier au niveau du line-up si il est prévu que Neil Young vienne. Je ne l'avais pas vu, donc je ne pense pas, mais on va quand même vérifier. Je ne vois absolument pas Neil Young ici. À mon avis, c'est une erreur dans sûrement un copier-coller dans un truc de code, sûrement pour leur billetterie. Allez, voilà, donc ça c'est pour le Rock Zottegem. Zottegem, c'est sud-ouest pardon, de Bruxelles, hein, si vous partez vers Gand, mais moins plus vers Ninove, etc., quoi, dans ce coin là il y a un train qui vient notamment, la ligne de jet va vers Zottegem. On va changer de festival, hein, on va aller faire un tour du côté de Bruges maintenant avec le Cactus Festival, aussi un festival qui est là depuis un petit bout de temps. Et puis il y a leur club, hein, le Cactus Club, donc il y a de temps en temps des chouettes concerts qui s'y font. Et puis donc ici il y a le festival dans le parc qui se trouve en fait pas très loin de leur salle, le Minwater Park de Bruges. Donc ça fait des années que c'est occupé. Et puis je vais faire un petit tour sur l'affiche avec le vendredi 10 juillet vous aurez notamment Sons, vous aurez également Stone, The Zwangerhi, si c'est ceux qui aiment bien le rap plutôt flamand, et puis The Afghan Whigs. Voilà, donc ça c'est pour en sélectionner quelques-uns pour le vendredi 10 juillet. Le lendemain, vous aurez l'occasion de trouver Borokov, Chaton Laveur, il y aura également Dry Cleaning, Kevin Morby, Aldous Harding, Goose et Madness. Donc ça c'est pour le samedi 11. Et puis le dimanche 12 juillet, il y aura Pomrade, il y aura également Jenny Beth, il y aura Los Bichos, un groupe féminin, il y aura également The Haunted Youth et il y aura Editors. Voilà, je vous propose d'écouter pour illustrer ceci Madness, qu'on va retrouver non pas avec un des albums des années 80, mais quelque chose un petit peu plus récent quand même. Juste peut-être vous donner une information au niveau des tickets. Donc les tickets 3 jours, c'est quand même 177€. Les tickets 3, jeunes pour les enfants jusqu'à 14 ans, hein, donc là c'est 105€, et pour les enfants jusqu'à 12 ans c'est 45€. Voilà, comme ça vous le savez. Sinon niveau ticket normal, donc 177 pour 3 jours, 81€ pour vendredi, c'est 80€ pour samedi également. Et puis le dimanche est sold out, donc c'est sold out pour le dimanche. Il y a venu donc des Editors, pour citer la tête d'affiche, hein, mais également des Haunted Youth ou Los Bichos. Bon, le samedi 11 juillet, donc encore des places, et on va écouter Madness comme promis. Donc voilà, c'est parti, Madness, on les retrouve avec le morceau Never Knew Your Name sur l'album Oui Oui Si Si Ya Ya Da Da.

0: Madness avec Never Knew Your Name, donc pour le Cactus Festival qui, je vous le disais, se passera à Bruges dans le Minnewater Park. Voilà, donc le samedi 11 juillet, Cactus Festival, ne tardez pas à prendre votre ticket, comme je vous le disais, le dimanche 12 juillet est déjà complet, donc ça ne serait peut-être tardé pour le 11. À l'instant, on était en compagnie de La Jungle, extrait de l'album Blurry Landscapes, c'était Panther's Ribcage, donc ici on était avec un projet belge et même wallon pour vous parler de la fête de la musique. Alors fête de la musique, c'est totalement impossible d'être exhaustif et même d'être à moitié exhaustif. Bon, ça ne se dit pas, mais enfin voilà, vous comprenez ce que je veux dire. C'est totalement impossible. Donc je peux vous dire qu'il y a des concerts un peu partout, qu'il y a surtout un site web qui s'appelle Fête de la musique en un mot, donc fêtedelamusique.be. Et puis cette année, il y a un truc assez facile, si je puis dire, c'est que vous pouvez voir les artistes par. Il y a un alphabet, hein, donc tous les artistes, et puis vous cliquez, vous voyez où ils sont en concert. Donc voilà, par exemple, on va écouter tout à l'heure dans un instant Gaëtan Strel, et bien on voit que ce sera à Liège, au Forum. Rue Pont d'Avroy numéro 12 à 20h le 19 juin. Voilà, par exemple, ça permet ce genre de choses-là, ce qui est pas trop mal si ça vous intéresse. Maintenant, si vous voulez voir, il y a moyen de faire des classements, voir ce qu'il y a dans votre commune, tout près de chez vous, etc., etc. Je retiens peut-être deux lieux un peu particuliers. Donc il y a la RTBF qui va inaugurer son nouvel immeuble Media Square. Donc les 20 et 21, ils vont faire des concerts à cette occasion, donc vraiment sur le site, avec le samedi 20 juin. Voici donc ML, c'est plutôt pop. Je l'ai déjà passé, je pense. Je sais plus si c'est ici ou si c'est dans Loco, mais je vous l'ai déjà passé. ML, il y aura Alison de Roof, il y aura Maggie, 39 Bermuda, Doria D, Mado, Sacha and the Lunatics, Soles, Clarence Pinko, Love Me Tender, Camille Mbé, et Sila qui représentait la Belgique au concours Eurovision de la chanson. Et puis il y aura également Alex Jermis. Donc voilà, à partir de 13h jusqu'à le dernier commencera à 20h45, c'est pour le samedi 20 juin, et le dimanche 21 c'est plutôt pour des spectacles de jeunes publics et match de football de la Belgique également. Donc voilà, c'est Rocky et Lily et Pierre et le Loup pour les spectacles de jeunesse, donc samedi 20 et dimanche 21 juin, fête de la musique. Donc sur le nouveau site de la RTBF Media Square, 20 et 21 juin. Sinon, je vous disais, il y a également le grand rassemblement au cinquantenaire, hein, la fête dans le parc du cinquantenaire, 19 et 20 juin également, avec donc La Jungle qu'on vient d'écouter, mais je vais essayer de vous dire un petit peu tout le monde, hein. Donc le 19 juin, il y aura Stonks, il y aura Nana Benz du Togo, il y aura Grocker, La Jungle qu'on vient d'écouter, eux ils joueront à 21h, il y aura également Dem, Area et Mezerg. Et puis le samedi 20, il y a des trucs un peu jeune public, il y aura du classique contemporain, il y aura ensuite du rap R&B, de la chanson, enfin bon bref, plein de choses que je ne vous passe pas beaucoup dans cette émission aussi. Il y a Loveless par exemple, là c'est plutôt d'hip-hop, et avant ça il y aura Orlan, mais voilà, c'est le jour qui ressemble plus à ce qu'on passe dans cette émission, c'est plutôt le vendredi 19. Donc voilà, ça c'est pour le cinquantenaire, le parc du cinquantenaire, 19 et 20 juin. Et donc voilà, vous aurez l'occasion de voir tous les concerts prévus avec le label Fête de la Musique sur le site ou fêtedelamusique.be. Je vous rappelle que les concerts sont gratuits et il faut en profiter, surtout en ces temps-ci où la musique, aller voir un concert, ça coûte de plus en plus cher. Et bien voilà, je ne sais pas si vous êtes allé voir Massive Attack hier par exemple, mais à Forêt Nationale, mais les prix n'étaient pas donnés, même en revente, même à l'heure du début du concert, c'était encore bien bien cher. Bon, allez, Gaëtan Strel, je vous propose de le retrouver avec ce morceau qui s'appelle This Is Not A Tango, et puis voilà, ça nous permettra de poursuivre donc l'illustration de cet effet de la musique. Donc je vous rappelle que Gaëtan Stril, lui, il jouera à Liège, au Forum, comme je vous le disais, le 19 juin à 20h. Et on l'écoute donc avec ce morceau qui date un petit peu aussi, This is not a tango, ça doit faire une quinzaine d'années, quelque chose comme ça. J'aime bien d'habitude l'univers de Gaëtan Stril. Alors je vous partage.
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1: Voilà, drôle de petit morceau, hein, drôle de petit morceau par, c'est un drôle de groupe aussi, hein, Jean-Paul Groove, je sais pas si vous connaissez, enfin si vous vous souvenez, on les a déjà découverts il y a déjà quelques années, avec un morceau qui s'appelait Ex-Drummer, assez rigolo aussi. Donc ici c'était Bain de Sourire, on va y aller, Bain de Sourire, avec, on va même y aller, mais on va surtout y arriver, avec Pierre au pluriel. Voilà, donc c'est ce qu'on écoutait à l'instant, pour illustrer un petit peu la fête de la musique. Je pense que le projet sera en concert un peu partout. Enfin, je crois qu'il y a trois endroits, notamment au Centre culturel Diesel, hein, en Gaume. C'est toujours le rendez-vous du dimanche. Voilà, si vous n'avez rien à faire, c'est une belle région pour vous promener. Et vous aurez donc l'occasion de voir Jean-Paul Groove à 22h30. Il y aura également Chris Day, notamment là-bas, pour en citer deux, trois. Et aussi le Gustave Brass Band. Allez, voilà. Jean-Paul Groove, mais également Jean-Paul Groove malheureusement, je vous dis, c'est le site est pas trop mal fait, mais comme il y a beaucoup d'informations, ça c'est un peu compliqué. Voilà, Jean-Paul Groove, je retrouve ici à Saint-Gilles, ce sera le 19 juin, si vous préférez les voir près de chez nous, à 22h45. Voilà, bon, allez, on va terminer ici cette émission. On se retrouve la semaine prochaine pour une nouvelle édition de Note Négative. D'ici là, que tout se passe bien pour vous. On va terminer cette émission avec Jaune Toujours et ce morceau All Eyes. Eux aussi, ce sera de ce côté-ci qu'ils joueront le jeudi 18 juin, en fait, en façon de commencer les fêtes de la musique, si vous voulez. Ils joueront avec Graf à la Brasserie de la Mule à Scarbeck à 20h30. Donc le jeudi 18 juin, Jaune Toujours, on va les retrouver avec ce morceau All Eyes. Et puis je vous rappelle une dernière fois, fêtesdelamusique.be pour les informations complètes. Allez, à bientôt. C'était Christophe pour Note Négative. Jaune Toujours, All Eyes, pour se dire au revoir. On va même le recommencer depuis le début, parce que c'est vrai qu'il y a la fille du chanteur qui nous fait un petit la la la la au début. Donc voilà, on va être poli et bien élevé.

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Ce n'est pas ce que vous bande d'obsédés, va.

Parfait.

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1: Lorsque nous étions réunis à table et que la soupière fumait, maman disait parfois « Cessez un instant de boire et de parler ». Nous obéissions. « Regardez-vous », disait-elle doucement. Nous nous regardions, sans comprendre, amusés. « C'est pour vous faire penser au bonheur », ajoutait-elle. Nous n'avions plus envie de rire. Une maison chaude, du pain sur la nappe, des coudes qui se touchent. « Voilà le bonheur », répétait-elle à table. Puis, le repas reprenait tranquillement, nous pensions au bonheur qui sortait des plats fumants et qui nous attendait dehors, au soleil, et nous étions heureux. Papa tournait la tête comme nous pour voir le bonheur jusque dans le fond du corridor. En riant, parce qu'il se sentait visé, il disait à ma mère « Pourquoi tu nous y fais penser à ce bonheur ?» Elle répondait « Pour qu'il reste avec nous le plus longtemps possible. »

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0: Minuit, voici l'heure du crime. Sortant d'une chambre voisine, un homme surgit dans le noir. Il ôte ses souliers, s'approche de l'armoire sur la pointe des pieds et saisit un couteau dont l'acier lui bien aiguisé, puis, masquant ses yeux de fouine avec un pan de son manteau, il pénètre dans la cuisine et, d'un seul coup comme un bourreau, avant que ne crie la victime, ouvre le cœur d'un artichaut.
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0: Maud Tabachnik, L'ordre et le chaos. Russell Milland s'est assis dans le canapé Chesterfield, genre qu'il a toujours trouvé très inconfortable, face à Madame Stillborough, assise sur un même canapé. Les fillettes sont absentes. Avec eux, le sergent Larsen, debout à côté de son chef dans l'attitude de l'élève studieux. Sont également présents les parents du maire assassiné. Stillborough, père, arbore une mine sévère, voire furieuse. La mère a l'air éplorée. Leur second fils, Ronnie, qui ressemble vaguement à Tony Blair, ne sait pas quoi faire de ses mains qui semblent avoir été rajoutées au bras. Il y a aussi le chef de secteur du comté, John Macaulay, qui tortille sa casquette et ressemble à un basset hound. Russell aurait aimé interroger la veuve seule, prévoyant des interventions intempestives du public, ce qui n'a pas manqué. Ainsi, il n'arrive pas à savoir si Peter Stillborough avait des ennemis, des concurrents, des citoyens mécontents. Chaque fois qu'il a posé la question, parents et amis ont secoué la tête. Non, Peter était le meilleur des hommes. Tous l'aimaient. Sauf celui qui l'a tué, n'a-t-il pu s'empêcher de rétorquer avec son sourire faux. Il y a des fous partout, a tonné Stillborough au père. Vous le savez mieux que personne, inspecteur. Pour moi, mon malheureux fils a été tué par un de ces rouliers qui hantent à présent nos campagnes.
1: Celui que l'on a retrouvé mort avec son chien le mois dernier, a renvoyé Milant, qui aime bien les chiens.
0: Stillborough senior a foudroyé le policier du regard. Qu'est-ce qu'il allait chercher? Mais oui, au fait, pourquoi pas? Il acquiesça. Peut-être bien.
1: Peut-être bien, répéta Milant, qui souleva une fesse de la boule de cuir dure sur laquelle elle était posée. Un ami qui aurait voulu se venger?
0: Parce que rien n'a été volé. En général, ces gens entrent dans les maisons pour voler, rarement pour tuer.
1: Votre fils a été interrogé à ce sujet? Glisse-t-il sournoisement.
0: Les temps changent, détective, suffoqua Stillborough père, esquivant la remarque. À présent, ces gens tuent pour 20 livres.
1: Je suis d'accord, monsieur, mais même 20 livres n'ont pas été volés.
0: Enfin, intervint le chef Macaulay, celui qui ressemble à un basset hound, on ne dirait pas que vous arrivez de Manchester. Dans certains quartiers, les voyous font la loi, et même les policiers ne peuvent plus entrer.
1: C'est un de ceux-là, indubitablement.
0: Indubitablement, répéta le sosie de Tony Blair. Milant soupira en examinant son carnet sur lequel il n'avait rien écrit, car il bénéficiait d'une excellente mémoire. Il releva la tête vers la parentèle. Pourrais-je vous demander de me laisser seul avec Madame Stillborough? Un silence suivit la requête, puis, avec un soupir suffisamment éloquent pour indiquer sa désapprobation, Stillborough senior fit signe à femme et fils de sortir. Il invita du sourcil le sergent Macaulay, mais celui-ci n'avait aucune envie de suivre. Les flics restèrent seuls avec la veuve, qui tordait, selon la tradition, un mouchoir entre ses mains. « Madame Stillborough, vous m'avez dit être montée avec vos filles et avoir laissé votre mari à table. Pourquoi ne vous a-t-il pas suivi ?» La veuve soupira et ferma les yeux. « Je crois qu'il devait téléphoner.
1: Vous l'avez entendu téléphoner ?»
0: Elle hésita, regarda Milant, puis Macaulay. « J'étais dans la salle de bain. Je crois l'avoir entendu, mais je n'en suis pas sûr.
1: Il téléphonait à qui ?»
0: Elle haussa les épaules et les sourcils, qu'elle avait fort pâle, dans un même geste d'ignorance. « Donc, vous êtes au premier, dans la salle de bain, vos filles sont dans leur chambre. Votre mari téléphone dans la salle à manger, et qu'entendez-vous ensuite ?»«
1: Rien.
0: Votre mari se fait égorger, et vous n'entendez rien. »«
2: Milant !» intervint vertement Macaulay.
0: « Excusez-moi, mais c'est bien ce qui s'est passé. »
2: Votre mari était un homme robuste et il n'aurait pas tenté de se défendre. Quelqu'un s'introduit nuitamment dans la maison et votre époux ne réagit pas.
1: On s'approche de lui, on lui pose un poignard sur la gorge, et il ne tente pas de se lever, de crier. Milande !
0: Macaulay, hors de lui, s'est vivement rapproché de la veuve comme pour lui faire un rempart de son corps.
1: « Madame Stilborough, si vous vous sentez fatigué, on peut remettre à plus tard. »
0: La veuve renifla et lança un regard reconnaissant à Macaulay.
1: « Madame Stilborough, votre mari était maire de ce village depuis combien de temps ?»
0: reprend Milante.
1: « Une quinzaine d'années. Il est né ici d'une famille connue pour son dévouement à sa région. Un de ses oncles s'est particulièrement illustré dans la défense des éleveurs de la vache Galloway, qui sans lui aurait sans doute disparu. » Sa mère était directrice de l'école qui réunissait les deux villages et son père a été prisonnier de guerre. Quand il s'est présenté comme maire, il a été immédiatement élu.
0: Hein, je vois.
1: Avait-il reçu récemment des menaces ?
2: Ils vous ont dit qu'ils n'avaient pas d'ennemis, grogna Macaulay qui n'appréciait pas d'être mis sur la touche. Ici, tout le monde se connaît. D'après ce que je sais, monsieur le maire Stilborough avait manifesté son intention de se présenter à la députation. N'est-ce pas, madame ?
1: Il en parlait.
0: Milante ne comprenait rien à cette affaire. Ce mec avait été égorgé comme un poulet. On n'avait rien volé. Tous le vénéraient, et pourtant, il s'était quasiment vidé de son sang sur la nappe de la salle à manger. Connaissait-il son assassin, et l'avait-il laissé entrer? Et le type se serait glissé derrière lui pour lui couper la gorge. On avait retrouvé, soulevé, la partie mobile de la fenêtre de la cuisine. De la boue informe maculait le bord. Stilborough était assis dans la salle à manger. Si quelqu'un était venu de l'extérieur, on aurait repéré des traces de pas sur le plancher.
1: « Chef, quand vos hommes ont trouvé le corps, ils avaient enfilé des protège-chaussures ?»
0: Macaulay serra les mâchoires.
1: « Je l'ignore. Madame Stilborough a trouvé le corps du défunt le matin et a immédiatement appelé mon adjoint.
0: Il est venu seul ?» Les yeux de Macaulay étincelèrent. « Avec notre stagiaire ?»
1: Pourquoi ?
0: Oh, pour rien, dit Milande, en se levant et en rangeant son carnet vierge. Il regarda la veuve qui persistait à mettre en pièces son mouchoir.
1: Madame Stilborough, je vais être obligé de vous poser la question qui revient dans toutes les enquêtes de ce type.
0: Il sentit Macaulay frémir.
1: Madame Stilborough, comment vous entendiez-vous avec votre mari ?
0: La femme releva vivement les yeux vers lui, puis vers Macaulay.
1: Que voulez-vous dire ?
0: Rien qu'à son ton, Russell sut qu'elle avait parfaitement compris la question et que, pour gagner du temps, peut-être, elle allait la lui jouer indignée.
1: Pas de dispute ? Mari fidèle ? Votre époux avait la réputation d'être un homme... qui savait ce qu'il voulait. Comment était-il avec vous ?
0: Madame Stilborough a le souffle qui s'accélère. Elle lance à Macaulay un regard de détresse, mais celui-ci sait qu'il ne doit pas intervenir. Stilborough était un cavaleur et une brute. Cependant, il ne voit pas sa famélique épouse l'égorger.
1: « Nous nous entendions très bien, »
0: cracha-t-elle d'un ton ulcéré en fixant Milande.
1: « Mon mari était un homme bon, un excellent époux et un père attentif et aimant. »«
2: Tant mieux, » grimaça Milande.
1: « Et quand il ne vous a pas rejointe pour la nuit, vous ne vous êtes pas inquiétée ?»« Mon époux avait l'habitude de travailler tard, » et parfois il restait dormir dans le canapé de son bureau.
0: Madame Stilborough en rajoute dans l'indignation. Elle écarquille les yeux, respire fort, en posant la main sur sa poitrine maigrichonne.
1: Pardonnez-moi, sourit Milante, mais vous le savez, pour l'avoir lu souvent, 80% des meurtres sont perpétrés dans le milieu familial.
2: Pas chez nous,
0: cracha-t-elle.
1: Chez nous, on se respecte et on se soutient.
2: Parfait,
0: parfait, l'apaisa Milante. Puis, s'adressant à Macaulay resté figé à côté du canapé,
1: « Nous aimerions, mon adjoint et moi, interroger vos concitoyens. Voulez-vous nous accompagner ? »
0: proposa-t-il en souhaitant que l'autre refuse. Mais il n'en fut rien.
2: « Allons-y, » dit seulement Macaulay.
1: « Madame Stilborough, au nom de tous, je vous présente encore une fois mes condoléances. Sachez que nous ferons tout pour retrouver l'assassin de Monsieur Stilborough. Je vous en fais le serment. »
0: La veuve répondit par un reniflement.
1: « Merci, chef. Je sais combien mon mari était aimé. »
0: Milande se dit qu'il avait peut-être eu tort de ne pas demander à interroger les deux filles, mais il était sûr que dans cette ambiance, il n'aurait rien obtenu. Il pourrait le faire plus tard. Cette femme était une victime.
1: un archétype de victime. Mais aurait-elle eu assez de colère en elle pour tuer son mari? Il avait remarqué que les femmes avaient un capital de patience extraordinaire en ce qui concernait leur vie conjugale. Le père de leurs enfants restait longtemps persona grata, même quand il se conduisait comme un gougnafier. En revanche, il n'avait jamais démêlé si c'était par amour, intérêt ou désabusement. Larsen et lui descendirent la rue principale en s'arrêtant aux rares boutiques, pendant que Macaulay se chargeait des habitations. Mais ni les uns ni les autres n'en tiraient rien, si ce n'est la déclaration d'un couple d'octogénaires dont le mari, affublé d'une prothèse auditive et de son autorité maritale, obligea quasiment sa femme à garder le silence pendant la visite que leur fit Macaulay, qui comprit néanmoins qu'elle savait des choses. « Alors, Madame Gardiner, vous non plus, vous n'avez rien vu ni entendu ?» lui demanda aimablement le chef au moment d'ouvrir la porte pour s'en aller. Elle jeta un bref regard à son mari. « Moi, je crois avoir vu, mais mon mari pense toujours que je raconte des histoires, alors je me tais. » « Madame Gardiner, il plaisante. Qu'auriez-vous remarqué ?»« Je ne suis pas certaine. Je ne voudrais pas entraîner votre enquête vers des chemins de traverse qui pourraient l'affaiblir. » Macaulay la regarda d'un air ahuri. Où avait-elle entendu cette phrase? Dans la série Crime sur la Tamise ou Suspect numéro 1? Mais non, dites toujours, l'encouragea-t-il d'un sourire. Eh bien, un soir où on a dit qu'il y avait eu un peu de grabuge au pub, le chat perché, M. Stilborough est revenu, d'après ce qu'on a dit, dans sa voiture et aurait... Mais moi j'ai rien vu. Failli accrocher un piéton sur la route qui serait tombée dans le fossé. Et ? Eh ben, vous savez ce que c'est, il n'était pas content. Le maire ? Non, l'autre. Un homme ? Bah ça, je ne peux pas le dire. Je n'ai plus mes yeux de 20 ans. Et ça s'est passé où ? Oh ben, juste devant chez nous. Elle se mordit les lèvres, consciente de s'être fait avoir, et lança un regard éperdu à son époux qui s'était brusquement tourné vers elle. « Là-devant ? » demanda Macaulay en regardant la rue depuis la porte. « Ma femme se couche à 9 heures tous les soirs et dort comme une souche. Si ça s'était passé à cette heure-là, beaucoup de gens l'auraient vue. Elle dit n'importe quoi. »« Calmez-vous, monsieur Gardiner, » l'apaisa Macaulay. « Nous, on n'a rien vu ni entendu, » coupa Gardiner d'un ton énervé. « Elle a eu un AVC, elle n'a plus toute sa tête et confond les jours et les heures. »« Bien, bien. Je m'en vais. » « Merci de votre concours. » Il rejoignit Milant et Larsen au pub, le chat perché. « Pas grand-chose, » dit-il à Milant qui le questionnait en commandant une bière. Il se tourna vers le patron qui essuyait toujours le même verre planté sans discrétion face à eux de l'autre côté du comptoir. « Dis donc, Robert, il y a eu du grabuge il y a quelque temps chez toi ?»« Comment ça, du grabuge ?» grommela l'autre en faisant une moue dégoûtée. « Il n'y en a jamais ?» « T'as jamais un gars qui picole trop et qui tient pas la route ?» s'étonna Macaulay. « Dès qu'il y en a un qui fait mine, je le mets dehors, tu sais bien, Macaulay, » répondit le barman en posant si brutalement le verre sur le comptoir que le pied se cassa. « Ah, merde !»« Parce qu'on m'a dit que le soir où il y aurait eu du grabuge chez toi, le maire avec sa voiture aurait accroché un piéton sur la route en repartant ou en revenant, je sais pas. Hein, « Je suis pas au courant, » s'insurgea Robert l'irascible. « Je suis pas dans la rue. »« Ah, peut-être qu'il l'a pas vu dans la nuit. »« Ah, peut-être. »« Il s'est disputé avec quelqu'un ?»« Il est reparti à quelle heure, le maire ?» Robert haussa les épaules en astiquant son bar. « Eh, dis donc, tu crois que je contrôle ça ? Moi, je me contente de surveiller qu'ils boivent pas quand ils sont sous et c'est déjà pas mal. »« T'as raison, Robert. »« C'était quand même que le maire est revenu en voiture. » L'autre lui lança un regard de travers. « Puisque je te dis que j'en sais rien. »« Ah oui. » Macaulay sécha d'un coup sa chope de bière. « Elle est bonne, ta bibine. » Mais le barman s'était éloigné. « C'est quoi cette histoire ?» demanda Milant. « Bon, une vieille et son vieux m'ont raconté que le maire avait failli emboutir un piéton sur la route. Et ?»« Et rien, personne n'est mort. » « C'était qui, le piéton ?»« Ah, on sait pas. »« Les vieux m'ont dit ne pas le connaître, mais de toute façon, ils auraient nié connaître les noms de leurs gosses si je les leur avais demandé. »« C'est la loi du silence dans ce patelin. »« sourit Milande. Macaulay haussa les épaules.
2: Son farouche, grommela-t-il.
1: Songeur, Russell Milland reposa le rapport qu'il venait de recevoir du Central Crimes, qui répertoriait les assassinats majeurs commis dans une région. Que se passait-il dans des trous perdus comme Ockham, ou la Pointe de Lynn, où les rares meurtres, le plus souvent familiaux, étaient réglés généralement par les polices locales soucieuses de leur indépendance? À Lynn, un notable, fermier de son état, avait été retrouvé dans sa grange, empalé sur sa fourche, et sa fille noyée dans un étang à quelques lieues de là. Aucune piste pour ces meurtres perpétrés depuis plusieurs semaines et qui mettaient en émoi la population de la baie de Bardsey, plus connue pour ses landes sauvages, ses côtes déchiquetées par les tempêtes, que pour ses criminels. D'après la dépêche, il fallait comprendre que les flics du coin tournaient en rond. Comme lui-même pour le meurtre de Stillborough, le maire et futur député. Est-ce que quelqu'un en avait contre les notables? Un marxiste? Ça n'existait plus. Il décrocha son téléphone pour appeler le poste de police principal de Rutin, le patelin le plus important, pourtant distant d'une bonne trentaine de miles de la baie de Bardsey. C'était dire la densité de population de la région. « Allô ?» entendit-il à l'autre bout. « Bonjour, je suis le détective inspecteur Russell Milland du commissariat de Chester, dans le comté de Cheshire. Pourrais-je parler à l'officier en charge du meurtre de la commune de Lynn, du fermier Joe Culox et sa fille ?» Un silence, des bruits de conversation, puis un embrouillamini de sons inintelligibles croassés dans une langue incompréhensible. « Putain, l'accent gallois, pensa Milland, j'y comprends que dalle. « Je ne comprends pas ce que vous dites » cria-t-il comme on le fait quand c'est nous qui ne comprenons rien. Nouveau silence, quelqu'un qu'on appelle, le bruit d'un téléphone que l'on repose, des pas, puis... « Ouais, c'est pourquoi ?»« Ah, le bon accent anglais !» soupira Milland, avec des mots entiers et séparés. « Bonjour, inspecteur Milland, du commissariat principal de Chester, en charge d'un homicide incompréhensible... Et je reçois un rapport du Central m'indiquant que vous êtes confronté au même genre d'affaires, sans piste, sans mobile, ni indice, et je me demandais si nous ne pourrions pas en parler ensemble. » Grand blanc à l'autre bout, puis... « Le vôtre a été empalé ?»« Quoi ?»« Non. Égorgé. Mais, enfin, voyez, j'ai lu sur votre rapport que votre victime a été tuée chez elle, comme la nôtre. Hein, »« Je vois pas le rapport. » C'est souvent que ça arrive à domicile. Peut-être. À qui ai-je l'honneur? Commissaire Warwick. On a besoin de personne ici, inspecteur. Ah, ces putains de gallois, toujours à se la jouer gros bras alors qu'ils habitent l'un des coins les plus déshérités et paumés de tout l'Empire britannique, raja Milland. Je me doute bien, commissaire, mais nous, on est complètement largués dans notre enquête, pas l'ombre d'un putain de bout de piste. Aussi, c'est plutôt à vous que je demande de l'aide. Répondit-il, se trouvant aussi faux-cul qu'habile. Nouveau silence. La digestion est lente, là-bas, pensa Milland en soupirant. Qu'est-ce que vous voulez savoir? Si personne n'avait remarqué un étranger, ou bien si la victime avait des ennemis, en deux mots si c'est un crime local, ou commis par quelqu'un qui ne serait pas du coin. Encore un grand silence. En arrière-fond, des papotages et des téléphones. Comme le vôtre? Peu probable pour nous que ce soit un autochtone. Tous se connaissent. C'était où? Ockham, un trou pas loin de Shrewsbury. Vous voyez? Non. Non, c'est pas grave. Mais enfin, c'est en Pays de Galles. Et pourquoi c'est les flics de Chester qui s'en occupent? Milland reste à quoi? Oui, au fait. Pourquoi? Les flics gallois n'étaient pas réputés pour être des flèches, d'accord, mais c'était politique, fallait pas chercher. Comment faire entendre ça à une tête de poulet gallois? Ben, vous savez, nous, on n'a pas grand-chose à dire. Hein. Il en eut soudain marre. Les gallois étaient aussi cons que leur réputation le disait. Si ce gros lourd, pourquoi lourd et pourquoi gros, ne voulait rien dire? À Rutin, ici, on a eu une bonne femme qui s'est baladée en camping-car. Elle voulait aller à la baie de Bardsey, et pour ça, elle devait passer par Lynn.
2: Pas un crime de femme. Empaler un bonhomme sur une fourche, pensa Milande. Pas plus qu'égorger un homme. Quoique. Mais il attendit par politesse. Après, des gens l'ont vu remonter jusque chez vous comme si elle avait eu le feu au cul, mais on l'a jamais retrouvée. Une femme. Comment il était, votre gars? Comment ça? Pour empaler, faut une sacrée force. Ah, sont pas toutes des demi-portions, surtout par chez nous. C'était quelqu'un de chez vous? On la connaissait? Non. Ils ont vu se balader un chouette camping-car conduit par une femme, d'après ce qu'ils ont dit. Elle a dormi ici, elle est restée un ou deux jours, et comme elle savait pas où se balader, on lui a dit d'aller vers la baie parce que c'était chouette. Enfin, il y a pas beaucoup d'étrangers de passage à cette époque. Elle s'est fait remarquer. Ça prouve pas que c'est elle qui a fait le coup. C'était une campeuse, quoi. Ouais. Ah, c'est quand même bizarre. Pourquoi? Bah, bizarre, une bonne femme qui fait du camping toute seule, en hiver. Bon, merci pour votre aide, monsieur le commissaire. Bonne chance, coupa Milande. Chez ses ploucs, le machisme avait encore de beaux jours devant lui. Suspecte parce qu'elle se baladait seule dans un camping-car. Il raccrocha avant que l'autre continue sa bavette. Une campeuse de passage qui aurait embroché un fermier et noyé sa fille. Comme c'était plausible. Heureusement qu'il n'y avait pas de centrale nucléaire dans le coin, sinon elle l'aurait fait sauter. Il se laissa aller dans sa chaise et se mordit l'intérieur des joues en réfléchissant. Le mec de Bartsey avait dû être liquidé par un voisin jaloux, comme ça se passait les 9/10 du temps dans ces campagnes mortelles d'ennui. Les gens prenaient le temps de se haïr de génération en génération. Et l'ADN? Ils en avaient retrouvé l'ADN sur le fermier? Ah, il avait oublié de le demander. En tout cas, eux, l'ADN, ils pouvaient se fouiller. Pas un poil, pas un fluide. Le légiste, en nettoyant la blessure, avait juste dégoté de minuscules particules d'acier qui devaient provenir du poignard et qui avaient accroché les bords de la plaie. Il les avait soigneusement mises de côté. La lame dont on s'était servi était pourtant drôlement aiguisée, d'après lui. À entendre le légiste, qui, comme tous ses collègues, adorait donner dans le gore, l'assassin avait découpé la gorge comme on le fait d'un morceau de cheddar jeune. Quand même, un coup de peau, ces mini-miettes, parce qu'il ne fallait pas compter apparemment sur d'autres négligences du tueur. Un professionnel n'aurait pas fait mieux. Mais qu'est-ce qu'irait faire un tueur professionnel dans un patelin comme Occam? Il se releva agacé. Il voyait de loin Roland téléphoner en se marrant dans sa cage de verre. Il tapota son bureau du bout des doigts. Pourquoi avait-il accepté de venir dans ce coin merdique où les trois cinémas s'arrangeaient pour passer les mêmes films en même temps, où on retrouvait les mêmes gueules de poivreaux dans les pubs, les mêmes conversations entre les mineurs de charbon au chômage qui en voulaient toujours, 30 ans après, à la mère Thatcher, où les filles ressemblaient pour la plupart à des boudins mal fringués, qui se laissaient ploter par les gars entre deux bières dont la principale distraction était de se saouler et de jouer aux fléchettes en pariant sur les équipes de foot? Bordel! Manchester, c'était Tarte, mais à côté, c'était Monte-Carlo. Hugues Larsen leva vers lui un regard interrogateur. Milante n'avait pas choisi une épée pour le seconder, mais le petit jeune était reposant et de bonne volonté. J'ai téléphoné à des flics qui ont eu un meurtre étrange chez eux, expliqua-t-il. Et alors? Demanda le garçon, désireux de montrer son intérêt. Et alors? Rien. Si ce n'est qu'ils m'ont parlé d'une femme en camping-car qui se serait baladée dans le coin. Quel genre de meurtre? Un fermier, embroché sur sa fourche, et sa fille noyée dans un étang. Larsen ouvrit des yeux ronds. « Oula! Ça vaut le nôtre !» s'exclama-t-il. « Je dirais même qu'il est mieux, » sourit Milante, qui ne détestait pas l'humour noir. « Là, on en a deux pour un. » Larsen, flatté de l'intérêt de son chef, vint vers lui. « Pour ce que j'en sais, c'est pas un crime de femme d'embrocher un homme et de noyer un enfant. Tu sais quoi? Passe donc un coup de fil à McCollet. Demande s'ils ont vu un camping-car conduit par une femme à Occam les jours précédant le meurtre. Ils vont mourir au nez, chef, s'insurgea Larsen. Pas grave, petit. Les occasions de rire sont pas si nombreuses.

Le dispositif sécuritaire déployé au Brésil pour la Coupe du Monde, 150 000 hommes, c'est un couvert posé sur une marmite qui est presque au bord de l'explosion.

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